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0: On a perdu cette notion aujourd'hui des beaux garçons. Quand est-ce qu'on va nous sortir des beaux mecs ou des filles sublimes? Enfin, vous mettez un poster de Hoshi dans votre chambre, vous? Elle est effrayante. Elle a du talent, cette fille, vraiment. Mais qu'elle donne ses chansons à des filles sublimes.
1: Que

0: on a négligé aujourd'hui le rôle du beau chanteur. Aujourd'hui, les gens qui réussissent, qui font carrière, c'est tous ceux qui grattent un peu de guitare, qui jouent du piano.
1: Eh hey monsieur, toi qui veux retourner au noir et blanc, aux belles heures du passé, je suis pas sûr que le grand Charles Aznavour pouvait correspondre à tes critères de succès.

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C'est cette main puissante qui, après 3 échecs, relève encore l'enfant tombé de bicyclette. Le regard bienveillant posé par la maîtresse sur l'élève distrait que fige la détresse. C'est l'espace infini pour l'être en devenir, à qui l'on a confié une tâche à accomplir et qui s'en est chargé, ardent, avec brio, entre un simple merci et un sincère bravo. La confiance. Ne cherchez pas les fées au-dessus du berceau. Ce sont les mères souvent qui soufflent sur la peau des enfants nouveau-nés, les mots qui la font.

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0: débrouiller.
1: Me débrouiller.
0: Vous savez, mon petit Michel, si vous voulez retrouver du travail, il faudra faire quelques petits efforts. Hein.
2: Quoi ? Qu'est-ce qu'il faut faire ?
0: Et les chemises à carreaux et la moustache, on en parle. Et un petit régime et un peu de sport, qu'est-ce que vous en dites ?
2: Garder ma moustache, quand même. Ouais.
0: Et aussi, faites-moi plaisir, Michel, votre accent bizarre, là, de je ne sais où vous citerez. Attention pour l'entretien d'embauche.
2: Oui, mais ma moustache.
0: Le travail des seniors, c'est déjà pas facile, facile, alors mettez-y un petit peu du vôtre. Hein ? Mon petit Michel. Voilà que depuis quelques mois, Michel vient plus à Pôle emploi.
2: Non.
0: Apparemment, c'est sa cousine qui l'a retrouvée dans la cuisine.

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0: 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Épisode 27, lettre 27. L'attitude devant la mort révèle la vertu.
1: Les lettres à Lucilius, de Sénèque, 27e lettre. Je t'entends dire, c'est toi qui me fais la leçon déjà, n'est-ce pas ? Tu te l'es faite à toi-même, tu t'es corrigé. Et cela te laisse du temps pour réformer les autres ? Je n'aurais pas l'audace, moi, un malade, d'entreprendre des cures. Couché dans la même infirmerie, je cause avec toi du mal qui nous est commun, et je te passe mes recettes. Écoute-moi donc comme si je me parlais à moi-même. Je t'ouvre ma vie secrète, et je t'appelle entière au moment où je compte avec moi-même. C'est moi qui me crie « Calcule tes années !» Tu rougiras de vouloir les mêmes choses que tu voulais dans l'enfance, de viser aux mêmes satisfactions. Voici l'instant, aux approches du jour de la mort, de prendre envers toi-même cet engagement. Que tes vices meurent avant toi. Donne congé à ces plaisirs tumultueux dont la ronçant est toujours coûteuse. Avant leur venue, une fois passés, ils font du mal. L'inquiétude du crime, encore qu'on n'en ait pas surpris l'exécution, ne disparaît pas avec le crime même. Ainsi, les plaisirs déréglés laissent derrière eux un repentir. Ils ne sont ni solides, ni fidèles. Même s'ils ne font pas de mal, ils nous laissent. Cherche plutôt autour de toi un bien qui ne soit de durée. Or, il n'y en a point, sauf celui que l'âme tire d'elle-même. La vertu seule garantit une joie constante et sûre. Si quelque obstacle survient, il en est comme des nuages qui glissent au bas du ciel sans jamais éclipser le jour. Quand parviendras-tu à cet état de joie ? À vrai dire, on ne muse pas, mais il faut presser l'allure. Beaucoup reste à faire d'un ouvrage auquel tu es obligé de consacrer personnellement tes veilles, personnellement ton travail, si tu veux un résultat. On n'agit pas en cette affaire par procureur. Un autre genre d'étude admet l'aide d'autrui. Calvisius Sabinus a vécu de mon temps. C'était un riche. Avec l'opulence d'un affranchi, il en avait le caractère. Jamais je n'ai vu la richesse plus indécemment portée. Sa mémoire était si mauvaise que tantôt le nom d'Ulysse lui échappait, tantôt celui d'Achille, tantôt celui de Priam. Et pourtant, ce sont des personnages que l'on connaît de près, comme le visage de son pédagogue. Nul nomenclateur vieilli, donnant un nom quelconque, au lieu de souffler le nom vrai, n'a embrouillé les tribus autant que Sabinus saluant au passage Troyens et Achéens. Il n'en tenait pas moins à faire figure d'érudit. Voici donc l'expédient qu'il imagina. Il fit à prix d'or à emplette d'esclaves. Celui-ci devait savoir Homère par cœur, celui-là Hésiode. La littérature lyrique fut partagée entre 9 autres. Qu'il lui ait coûté de l'or, cela se comprend. Il ne les avait pas trouvés tout faits. Il en fit la commande. Le personnel dressé, il se mit à tourmenter ses convives. Aux esclaves postés à ses pieds, il demandait des vers par-ci, par-là, pour répéter la citation, mais souvent restait court au milieu d'un mot. Satellius Quadratus, rongeur d'imbéciles rentés, conséquemment rieurs à leurs dépens, lui conseilla de recruter des philologues ramasse-miettes. L'autre dit que chacun de ces gens lui coûtait 100 000 sesterces. « Tu aurais eu à meilleur compte, répartit Satellius, autant d'étuis à manuscrits. » Notre homme, cependant, s'obstinait à penser qu'il en savait autant que personne dans sa maison. Ce même Satellius le poussait à pratiquer la lutte, lui, maladif, pâle, efflanqué. « Mais le moyen, répondait Sabinus, j'ai à peine le souffle. Je t'en conjure, ne parle pas de la sorte, tu as tant d'esclaves, et si fort !» L'esprit de sagesse ne se prête ni ne s'achète. Du reste, à mon estime, s'il était à vendre, il ne trouverait pas acheteur. La folie, elle, est d'achat courant. Maintenant, reçois ce que je te dois et adieu. Divitae sunt ad legem naturae composita paupertas. C'est une richesse que la pauvreté réglée sur la loi de la nature. Épicure le dit souvent sous une forme ou sous une autre, mais on ne peut trop redire ce dont on ne peut assez s'instruire. Aux uns, il ne faut que présenter le remède, à d'autres, il faut l'emboquer. Porte-toi bien. Le philosophe n'est en rien supérieur à ses concitoyens. Il n'a pour son avantage que d'être conscient d'être imparfait, que les progrès qu'il lui reste à faire sont légions. Se donner de grands airs, tenir des discours lénifiants, défendre l'oppression, ce n'est pas être philosophe. C'est faire la démonstration que l'on est un être plein de vices. Avoir conscience de ses défauts, c'est faire preuve de prudence, de la vertu à différencier le bien du mal, et donc d'agir en conséquence sans se laisser perturber par les vices qui nous habitent. Il en va de même pour les connaissances académiques. Assommer les gens de citations, régurgiter des commentaires trouvés dans les livres, tout cela est encore une preuve de vice. Reprenons l'exemple du Socrate de Platon quand, dans l'un des dialogues, il explique à ses amis qu'il a plus appris, après une lecture d'un texte du philosophe Héraclite, grâce à ce qu'il n'a pas compris que grâce à ce qu'il a compris du texte. Mais qu'a-t-il appris? Qu'il devait progresser, qu'il lui restait encore énormément de travail avant de pouvoir percer tous les secrets du texte. Osons admettre que nous ne savons pas, que le sens de telle ou telle question nous échappe complètement, que nous aussi, il nous reste encore beaucoup de travail. Les vicieux hurlent à la lune contre un tel état d'esprit. Ils y voient une tentative de déstabiliser la hiérarchie, que tout va très bien et qu'il ne s'agit que de gémissements. Mais les seuls gémissements que l'on entend partout sont les leurs. Les exemples de personnages vicieux ayant connu ce que le vulgaire nomme « succès » sont nombreux. Là où les vertueux semblent destinés à n'être que d'éternels perdants. Mais la gloire des vicieux n'est toujours que de courte durée, car ils s'entourent de flatteurs et de jaloux qui ne sont là, dans un cas que pour les conforter dans leur orgueil, et dans l'autre pour convoiter le pouvoir qui leur fait défaut. Ces cours décadentes n'offrent rien sur le long terme, sinon plus de chaos et de méfiance d'un individu à un autre, car tous ces vices qui ont permis l'accès à ces prétendus pouvoirs ne sont jamais fiables et finissent toujours soit par abandonner ceux qu'ils ont portés sur le piédestal, soit par les trahir. Combien de lieutenants politiques se retournent contre celui qui leur a donné leur poste quand ils commencent à vaciller? Combien de collègues de longue date se sont réjouis de notre départ du lieu de travail pour s'emparer du poste que nous occupions? L'envie est une faim insatiable qui finit par nous pousser à nous dévorer nous-mêmes. La peur de ce qui nous entoure et qui est censé aiguiser notre prudence n'en vient qu'à nous paralyser. À cela s'ajoutent encore bien de mauvais traits de caractère propres au genre humain. Tous se présentent comme des moteurs, des moyens de se surpasser. Mais ils ne sont rien d'autre que des promesses creuses qui ne peuvent nous conduire qu'à notre perte. La liberté se trouve dans la simplicité. À l'envers de tout ce que nous apprenons, à toujours vouloir plus, la philosophie nous enseigne à observer le monde qui nous entoure et à voir que les baleines ne s'échangent pas de coquillages en échange de nourriture ou de services, que notre supériorité n'est que l'aveu de notre suffisance, que nous manquons cruellement de sobriété. Bien entendu, la société humaine, vicieuse, s'adapte et propose des véhicules moins polluants à chaque kilomètre parcouru, de la nourriture moins traitée par les pesticides des grands industriels de la chimie, une éthique ronflante pour garantir la dignité dans l'emploi, mais tout cela ne s'avère, en fin de compte, que de la poudre aux yeux, car l'appétit d'ogre reste. Il a juste eu le bon goût de se nouer une serviette propre autour du cou. Or, c'est cela que toute la philosophie réprouve. Une envie ne connaissant aucune limite. Être philosophe, c'est apprendre à contrôler cet appétit, à ne prendre que ce dont on a réellement besoin dans le monde. Une société humaine qui serait bâtie sur ces principes verrait disparaître la famine dans le moindre recoin de toutes les contrées peuplées par les humains, les maladies devenir un fait anecdotique. La mort de toute vie des suites du dérèglement climatique, un cauchemar évité à temps. Nous avons encore un tout petit peu de temps devant nous. Les Grecs appelaient cela le kairos. Cette fenêtre se referme peu à peu, et dans quelques années à partir de maintenant, il sera trop tard. La sobriété philosophique est la condition du maintien de la vie sur notre planète.
2: Là en bas, il y a quelque chose.
3: C'est Gollum.
2: Gollum ?
3: Cela fait maintenant 3 jours qu'il nous suit.
2: Il s'est échappé des donjons de Barad-dûr ?
3: Échappé ou relâché. C'est l'anneau qui l'a mené jusqu'ici. Il ne se débarrassera jamais de sa dépendance de l'anneau. Il l'aime et il le hait. Autant qu'il s'aime et qu'il

0: me dit que Gollum a encore un rôle à jouer, en bien ou en mal, avant que cette histoire ne se termine. De la pitié de Bilbon peut dépendre le sort de beaucoup.
1: Je voudrais que l'anneau ne soit jamais venu à moi. Que rien de tout ceci ne se soit passé.
0: Comme tous ceux qui vivent des heures si sombres, mais ce n'est pas à eux de décider. Tout ce que nous devons décider, c'est que faire du temps qui nous est imparti. Il y a d'autres forces à l'œuvre dans ce monde, à part la volonté du mal. Bilbon a été désigné pour trouver l'anneau, et dans ce cas, vous aussi avez été désigné pour le détenir. Et ça, c'est plutôt encourageant.
2: Et alors là, on a écouté un extrait donc du premier volume du Seigneur des Anneaux, La Communauté de l'Anneau. Et c'est un extrait que je trouve particulièrement intéressant, parce que ce qu'on disait dans l'épisode précédent, que la réflexion sur la mort était très individuelle, cet extrait est intéressant, parce que justement, il aborde la question de la mort des autres. Sur le personnage de Gollum, hein, donc, qui est un des porteurs de l'anneau, qui a été transformé en une créature assez abjecte, par la corruption de cet objet maléfique. Ce que dit Frodon, c'est oui, quel dommage voilà, qu'il ne soit pas mort, tué par mon oncle quand il a récupéré l'anneau. Et où Gandalf, le mage, réprouve ça, en disant, mais non, votre oncle a vu ce qu'était Gollum, sa vie dans les cavernes, seul, obsédé par voilà, ce lien de dépendance qu'il a à l'anneau. Et Gollum a certainement encore quelque chose à faire. Ça, c'est intéressant. C'est comment on perçoit la mort d'autrui. Ou la vie d'autrui, d'ailleurs. Au moment où on enregistre, hein, on est dans une période quand même de guerre, de conflit, où on apprend à détester l'autre, où la mort de l'autre sera une bonne chose, hein, parce que ça va assurer notre survie. Et non, ça reste la mort de gens. C'est quelque chose qui va nous impacter. Des gens qui avaient peut-être encore un rôle à jouer, en bien ou en mal. Et là aussi, ce que dit Gandalf, hein, voilà, de nombreux sont les vivants qui mériteraient la mort, les morts qui mériteraient la vie. On ne peut pas agir dessus, on ne peut pas condamner. La mort vient toute seule. Et la deuxième chose qui est très intéressante, là aussi, ce qui est très philosophique, donc c'est à nouveau la réaction de Frodon, qui est normale, en disant « mais j'aimerais bien être chez moi, là, tranquille, dans ma petite maison ». Et à nouveau, ce que lui dit Gandalf est très intéressant, en lui disant, oui, ben, comme tous ceux qui ont des problèmes, on aimerait que ça n'ait pas lieu, mais à nouveau, le plus important, c'est qu'est-ce qu'on fait du temps qui nous est imparti. Qu'est-ce que je peux faire, mais si je ne peux pas faire grand-chose, je peux quand même agir, parce qu'il n'y a pas que la volonté du mal qui existe. Et c'est extrêmement positif. C'est-à-dire que même, voilà, ce qu'on disait dans l'épisode précédent, même dans la pire des situations, on a une opportunité de faire le bien. Et même la pire des personnes, au final, peut connaître une forme de rédemption si on lui donne l'opportunité de faire le bien, même involontairement.
3: Très chrétien comme...
2: Mais complètement, mais le christianisme est une philosophie. Hein.
3: C'est, philosophie,
2: oui. On en a fait une religion parce que ça a été absorbé par l'Empire romain qui avait besoin de quelque chose de neuf à ce moment-là. Mais le christianisme est avant tout une philosophie.
3: C'est un rachat.
2: Oui, c'est un rachat. Et alors là aussi, hein, les stoïciens, dont fait partie Sénèque, prônent la clémence. Alors il y a une différence, on l'avait déjà abordé, entre la clémence et le pardon chrétien. Le pardon chrétien, il y a une absolution, il n'y a pas ça dans la clémence stoïcienne. La clémence stoïcienne, c'est de dire, tu as fauté, bon, très bien, mais je vais t'avoir à l'œil, et je vais te surveiller. Et si tu refautes à nouveau, là par contre, le couperet va tomber. Mais tout le monde a droit, voilà, à... une deuxième chance.
3: L'attitude devant la mort révèle la vertu, mais la vertu, c'est quoi en philosophie?
2: Alors, la vertu, elle se décline sous quatre aspects. Donc, on en avait déjà parlé dans des épisodes précédents. Donc, c'est la prudence, la capacité à différencier le vrai et du faux, la tempérance, le contrôle de ses émotions internes, la justice, veiller à ce que la répartition des biens et des richesses soit faite de façon équitable, et le courage, qui est le contrôle de ces émotions quand on est confronté à quelque chose qui nous est extérieur. Un exemple tout simple, hein, voilà, c'est

0: je devais sortir me promener, soudainement il pleut, ça m'affecte, je vais faire preuve de courage et quand même aller faire ma promenade sous la pluie, c'est pas grave. C'est voilà, pour faire très très simple. Et l'attitude devant la mort révèle la vertu, ben oui, c'est ce qu'on disait dans l'épisode précédent. La mort, ça peut être quelque chose de très, très impressionnant. Ça peut être quelque chose même de terrifiant. Le philosophe, comme il sait que ben voilà, sa vie finit, il va être serein face à la mort. C'est Socrate en prison qui sait que ben voilà, son exécution se rapproche de jour en jour et qui fait des conférences de philosophie à ses co-détenus. C'est Sénèque qui, lorsqu'il reçoit l'ordre de se suicider de la main de l'empereur Néron, qui a été son élève, hein, qui a été son ami à Sénèque, hein, qui lui dit bah, « Maintenant, tu te suicides parce que tu me déranges », Sénèque s'exécute sans rechigner. Il s'y prend même à plusieurs fois parce qu'il a une telle discipline de vie que son corps ne veut pas mourir. Et c'est plein de choses comme ça. C'est ce qu'on disait là aussi dans l'épisode précédent, c'est le philosophe contemporain Gilles Deleuze atteint d'une maladie pulmonaire qui se défenestre parce que voilà, il ne peut plus.
1: Sa vertu à ce moment-là, c'est de ne pas être à la charge des autres,
0: non,
1: de montrer l'exemple.
0: C'est de montrer l'exemple, c'est de montrer que la mort n'est pas un mal. Ça, c'est tout le fond de la pensée socratique, la mort n'est pas un mal. La mort est une étape naturelle de la vie. On ne doit pas en avoir peur. C'est quelque chose fait. Là aussi, je vais faire une autre référence à un autre film dont j'aurais pu mettre un extrait là pour cet épisode aussi, qui est Le 13e guerrier, qui est un film alors qui raconte la rencontre entre un poète arabe au Moyen-Âge et une bande de Vikings. Et en fait, ils embarquent le poète avec eux. Alors, ils vivent tout un tas de péripéties. Et sur la fin, sur le moment de la conclusion finale, qui est assez épique, hein, qui est une bataille de siège assez impressionnante, le poète se fait une prière. Et en disant, fait, voilà, pour toutes les choses que j'aurais dû faire et que je n'ai pas fait, pour toutes les choses que j'aurais dû dire et que je n'ai pas dit, et où il fait son autocritique, il demande la permission donc à Dieu de le laisser vivre ce moment jusqu'à la fin, de voir la conclusion de ce moment. Après, il pourra mourir. Et il y a de ça, en fait.
1: Mais est-ce que c'est pas un peu facile quand Sénèque dit il faut faire mourir ses vices avant de mourir, c'est de faire un mea culpa juste avant de mourir?
0: Alors, on retrouve un peu ça dans le christianisme avec l'extrême onction. Et d'ailleurs, dans le christianisme des premiers temps, on se fait baptiser sur le lit de mort. Hein, ça lave les péchés. Ouais. Là, en fait, ce que dit Sénèque, c'est pas par un rituel religieux, c'est par la discipline. C'est-à-dire que quand je sens que là, je vieillis, que je vais pas tarder voilà, à aller ailleurs, je dois m'être suffisamment discipliné pour ne plus avoir de vice. C'est-à-dire que je ne dépends pas de la volonté d'un dieu, je ne dépends pas de la volonté d'un prêtre ou de quoi que ce soit. Je suis parvenu à ça par moi-même.
1: Est-ce que ce n'est pas un justificatif à dire, bah, finalement, je vais faire tout ce dont j'ai envie, puis à un moment donné, je vais m'arrêter, juste avant de mourir ou un peu avant de mourir, et je vais faire, bah, effectivement, me dire, bon, me détacher.
0: Alors, il y en a qui l'ont fait, hein, de façon contemporaine. Hein,
1: oui.
0: Ou qui commencent à essayer de racheter, entre guillemets, leurs péchés. C'est le cas, par exemple, de Vincent Bolloré, hein, qui est devenu un chrétien intransigeant et fanatique au moment où il s'est rendu compte qu'il vieillissait et qu'il commençait à être malade. Hein. Avant, il ne l'était pas du tout. Non, là, vraiment, la philosophie, elle demande du temps. C'est ce que nous dit Sénèque dans cette lettre. Il nous l'a dit aussi dans la lettre précédente. S'exercer à mourir, on va ne pouvoir le faire qu'une fois. On va mourir qu'une fois. Sauf miracle médical. Et il faut donc se préparer à ça. Et plus on va enlever les vices au cours de notre existence, plus déjà ce sera facile donc de partir sereinement. Et mieux l'exemple sera porteur. Vivre une vie de débauche toute sa vie, puis en gros de se faire moine sur la dernière année de sa vie, à part créer du rire et du mépris, ça ne fera pas grand-chose.
1: Je ne retrouve pas son nom. Cet ancien PDG de Peugeot qui se rachète, qui a bénéficié de l'ascenseur social en disant « bah oui, moi j'étais boursier, donc j'ai pu, grâce à la France, alors que je n'étais pas français, bénéficier d'études, etc. » Je rachète, en quelque sorte, je renvoie l'ascenseur à la France en remettant sur pied l'entreprise. Donc, moi, je ne trouve pas ça vertueux, puisqu'il a été payé pour le faire. Et payé une très, très grosse somme, puisque je crois qu'il a gagné 80 millions d'euros en quelques années. Mais c'est un peu facile, tout ça.
0: Ah, mais c'est plus. Alors, philosophiquement, ça n'a aucun poids. Ça ne vaut
1: sens,
0: rien.
1: Oui.
0: Ça n'a aucune valeur. Puisque une entreprise, déjà, c'est fallacieux, ça fabrique des voitures. Oui, bah, très bien. Ça ne sait en plus faire que ça, PSA. Hein, ça fabrique des moteurs de voitures. Sauf que, donc, comme on le disait dans l'épisode précédent, on sait que c'est en partie la surconsommation de voitures qui entraîne donc, le dérèglement climatique. Et ce bonhomme-là soit fier d'avoir préservé un intérêt économique, on aurait pu dire, bah, oui, non. Ou alors, les entreprises PSA, plutôt que de les fermer, de les délocaliser en Chine ou ailleurs,
1: oui.
0: On va leur faire faire autre chose selon les besoins.
1: Il va dire qu'il a préservé des emplois.
0: Oui, il a préféré... Il a sauvegardé de la force de travail qu'il exploite pour tirer ses 80 millions d'euros. Là aussi, on va raisonner alors. En philosophe marxiste, l'employé, le travailleur, est exploité. C'est une ressource, une force de travail qui est exploitée par le propriétaire, par le patron, pour générer de la richesse. Ce n'est pas pour fabriquer des voitures. Hein, ça, il s'en fout, le PDG de PSA. Il pourrait faire des carnets en papier ou quoi que ce soit. Ce qui l'intéresse, c'est ses 80 millions d'euros. Et de les faire fructifier.
1: Et les dividendes qui vont être versés.
0: Et les dividendes, etc. etc.
1: Et qui ne sont pas partagés.
0: Voilà, nous.
1: La vertu, ça serait de les partager finalement.
0: Oui, ce serait de les partager puis de répondre à des besoins. Sauf qu'on ne vit pas dans une société de besoins. On vit dans une société de l'offre. Ce qui est l'antithèse hein, de la société de besoins. La société de l'offre, pour dire simplement, c'est que l'entrepreneur doit arriver au doigt mouillé, soit à deviner le besoin et donc à offrir ce qui peut le compenser, soit à créer le besoin. On crée le besoin. Et ça, c'est une fuite en avant. Hein. C'est à nouveau hein. Le conducteur fou dans sa voiture qui regarde que son compteur moteur, qui ne regarde pas la route, et le ravin se rapproche. La société de l'offre, c'est ça. La société des besoins, c'est de dire, bon, voilà, qu'est-ce qui manque ? De quoi il y a besoin ? Et étonnamment, ce n'est pas de 211 milliards d'aides de l'État aux grandes entreprises. Hein. C'est de l'aide éventuellement à de tout petits artisans. C'est aussi de se dire, tiens, puisqu'on parlait là, voilà, de ce monsieur-là qui a été donc étudié en France, c'est peut-être de se dire que dans le budget actuel là, de la France, il y a un projet de loi qui s'appelle la loi Bienvenue en France, qui concerne justement les étudiants hors Europe et qui multiplie par 15 leurs frais de scolarité. Et qui est une loi qui s'appelle Bienvenue en France, pardon, pas Bienvenue en Europe, Bienvenue en France. Mais qui fait exploser le prix donc, des étudiants africains, des étudiants du sud global principalement, mais asiatiques. Et donc, ils ne pourront plus se payer ça,
1: non.
0: À moins d'être très riches.
1: Non.
0: Donc, c'est fermé l'accès, alors que ça nous permettait plein de choses, ça permettait de créer des liens. Surtout que la plupart de ces étudiants étrangers, une fois qu'ils ont passé 10 ans de leur vie en France à faire le doctorat, ils restent. Ils ne repartent pas forcément chez eux. Donc, ce sont des choses qui sont investies. Mais, parce qu'on veut, là aussi, hein, tuer ce qui reste du peu d'université française, on va fermer les vannes. Sur des trucs comme ça en disant, vous voyez, on leur dit bienvenue, vous pouvez pas être contre la loi bienvenue en France, c'est pas
1: puisqu'elle
0: possible,
1: ça s'appelle bienvenue,
0: voilà. Et c'est pareil là pour le discours des grands patrons, ils nous font toute une mythologie sur ils sont importants, ils créent de l'emploi, etc. Ils passent leur temps à faire des suppressions de postes en appelant ça des plans de sauvegarde de l'emploi. On peut pas être contre la sauvegarde de l'emploi, sauf qu'on licencie.
1: Mais la vertu en économie et aussi en démocratie, elle est où ? En philosophie, elle se manifesterait comment d'un point de vue philosophique ?
0: En démocratie, elle se manifeste par, déjà, de refuser les projets politiques donc, qui font l'inverse. Déjà, c'est de dire non. Mais pour ça, il faut que la société accepte qu'il y ait des discours qui soient à l'envers du sien. Parce que là, tout ce qu'on nous propose, c'est le même discours, mais dit de façon différente. Hein. C'est le même fond, pas la même forme. Mais aussi, c'est aussi, voilà, pour nous, citoyennes, citoyens, quand nos dirigeants ne tiennent pas leurs promesses, ne tiennent pas leurs programmes, font n'importe quoi, c'est d'aller leur dire, maintenant, stop, on arrête là. Alors, il y a plein de moyens. Hein. La Constitution prévoit que la manifestation, puisque le peuple est souverain, c'est le veto populaire. En théorie, quand le peuple se met à manifester, qu'il y a plus de la moitié des Français qui manifestent, on leur dit, ben non, là, on retire. C'est ce qui s'est passé pour le CPE il y a 25 ans, ce qui s'est passé pour les lois El Khomri. Après, nous avons actuellement, en 2025, quand nous enregistrons, des dirigeants qui ont un gros problème avec la démocratie, qui voient ça comme une entreprise. Dans une entreprise, on ne manifeste pas. Ça ne se fait pas. Le patron, il décide. Et la vertu aussi, elle est difficile dans, nous, notre système politique actuel en France, dans la Ve République, qui est un régime autoritaire, né d'un putsch administratif, dont on sait aujourd'hui, on a des preuves historiques de la connivence du général de Gaulle avec les généraux putschistes d'Alger, que tout était organisé pour faire tomber la 4ème République, qui était une République parlementaire, dont on nous dit « c'est affreux, c'est affreux, c'est affreux ». En Allemagne, c'est une République parlementaire. En Italie, c'est une République parlementaire. En Espagne, c'est une République parlementaire. En Belgique, en Angleterre. Étonnamment, chez eux, ça se passe très bien.
1: Et la vertu en économie ?
0: La vertu en économie, alors ça, il y a l'exemple de Cicéron, qui est un très bon exemple. Sur la théorie du ruissellement, déjà Cicéron en parle. Dans son ultime traité, le traité des devoirs, il explique que, en gros, une personne qui est très riche et qui est philosophe, qui est vertueuse, une fois qu'elle a tout payé, c'est-à-dire qu'elle a payé son loyer, elle a payé ses travailleurs, elle a payé ses créanciers, etc., tout ce qui reste doit ruisseler. Ça doit être redistribué. Aujourd'hui, on proposerait ça politiquement, de dire qu'en gros, une fois que les ultra-riches ou les riches ont fait toutes leurs dépenses nécessaires, tout le reste, ça part en impôts. Alors déjà qu'à 2% sur les 100 familles les plus riches, via la taxe Zuckman, ils hurlent à la lune en disant « mais on nous prend tout », etc. 80 millions d'euros, on ne peut pas les dépenser en une vie. Il faut plus d'une vie pour ça, juste pour ça. Quand on sait que la fortune de Bernard Arnault atteint plusieurs centaines de milliards d'euros, c'est-à-dire que même ses descendants ne pourront pas tout dépenser. Pour le moment, on en a tout acheté. On a acheté les yachts, on a acheté la lune, on a acheté les étoiles, l'air qu'on respire. Et il en reste.
1: C'est ça que la philosophie réprouve, comme tu disais. La philosophie réprouve une envie sans limite.
0: Oui.
1: Il y a toujours plus.
0: Toujours plus. Il y a un mythe comme ça chez les Grecs, parce qu'on parle beaucoup du roi Midas, donc, qui avait demandé à pouvoir transformer tout ce qui touchait en or, puis à la fin, il est mort de faim. Il y a un autre roi, alors, j'ai oublié le nom, qui, pareil, était d'une richesse phénoménale, et un jour, il manque un rituel pour la déesse Artémis, je crois. Parce que par pingrerie, il refuse de payer l'animal et la déesse le condamne à une faim perpétuelle. Et il est roi du Nil. Et donc, il commence par manger tout son garde-manger. Et à la fin, il mange les arbres, il mange ses gens, il mange son palais, et puis il finit par se dévorer lui-même. Et c'est ça le mal dont on est atteint. C'est pas la malédiction du roi Midas, c'est qu'on dévore tout ce qu'on trouve. Comme je disais, c'est un appétit d'ogre. Qui là aussi a mis une belle serviette autour de son cou. C'est Total là, qui a été condamné pour greenwashing. On se donne les allures de gens respectables.
1: C'est ce que tu... Alors, pour avoir suivi quelques... cette semaine particulièrement, les débats à l'Assemblée, tu as parlé des gens qui nous assènent de citations. J'ai remarqué que tous les députés en ce moment, dans chacun de leurs discours, mettre au moins deux citations. Alors, est-ce que c'est pour se justifier ? Est-ce que c'était pour faire preuve de vertu ? Je ne sais quoi.
0: La citation,
1: il y a énormément de citations chez les députés.
0: Ouais, mais la citation en rhétorique, c'est un argument d'autorité. C'est-à-dire que si je cite, je cite Sénèque, par exemple, je vous donne un petit extrait de cette lettre, par exemple. Qui, là aussi, c'est ce qu'on disait, là, c'est qui suis-je pour remettre en cause la légitimité de Sénèque ? Je n'ai pas le droit de le commenter, je ne suis un moins que rien. Est-ce que dans 2000 ans, on parlera de moi ? Certainement pas. Qui suis-je ? Qui suis-je pour oser ça ? Et aujourd'hui, la citation, même dans les copies du bac, c'est mal vu, parce que ça tue le débat. La sophistique sert à empêcher le débat. Et un argument d'autorité, c'est comme ça. Alors après, on peut commenter l'argument, appuyer son propos dessus, etc., mais ça tue le débat. Et de faire de la citation là, c'est d'appuyer, c'est d'utiliser donc l'argument d'autorité, de dire aux autres députés, si vous votez contre mon amendement, mais pour qui vous prenez-vous, mesdames, messieurs ?
1: Puisque machin a dit...
0: Voilà. Mais c'est le même argument que mon père est plus fort que le tien. Parce qu'un extrait, une citation, elle peut être tronquée, on peut lui faire dire tout et son contraire. Là, on a une vision donc, qui est très progressiste du stoïcisme dans cette émission. Enfin, on pourrait avoir une optique complètement réactionnaire. Les nazis l'ont fait. Les nazis se sont servis des lettres à Lucilius pour justifier l'assassinat des personnes handicapées en Allemagne.
1: On en avait déjà parlé également dans une émission. Oui. Donc, notre attitude devant la mort... Enfin non, pas notre. L'attitude devant la mort révèle la vertu. C'est à nous de faire taire nos vices et d'avoir effectivement, comme on disait dans l'émission précédente, un comportement qui serve l'intérêt général, en quelque sorte.
0: Bien sûr, c'est de la discipline.
1: C'est de la discipline.
0: Tout ça, c'est de la discipline. À nouveau, j'en reviens à cette grande différence entre, à l'époque antique, l'enseignement des sophistes, qui est scolaire, on apprend en s'amusant, et la philosophie, qui est une ascèse. Il y a une discipline du corps, une discipline de l'esprit. Alors là, je vais faire une citation à nouveau, là, justement, pour parler de ça, que j'ai déjà faite, mais que je referai certainement encore, de Friedrich Nietzsche, qui disait « La philosophie, c'est un élitisme à la portée de tous. » La sophistique, il faut payer le sophiste. En gros, c'est pour les riches. La philosophie, c'est gratuit, tout le monde peut venir, mais quand on s'y met vraiment, c'est de l'élitisme. Oui, on sélectionne les meilleurs. Ça, pareil, Sénèque va nous en parler à un moment ou à un autre, c'est comment choisir bien ses disciples, à qui on enseigne, comment on choisit à qui on transmet la philosophie, si on ne la donne pas au tout venant. On fait le choix.
1: Et... C'est pas démocratique.
0: Non. Non, non, non, non, non. Mais après, les Romains n'étaient pas de grands démocrates non plus, hein, surtout sur la période de l'Empire, c'était des républicains. Républicains dans le sens premier du terme, c'est-à-dire qu'avec une constitution, avec une limitation des pouvoirs centrales. L'empereur n'avait pas de limite à son pouvoir, c'était un despote. Les stoïciens étaient des défenseurs de la République parce qu'à l'époque, les pouvoirs étaient contrôlés. Il y avait des institutions qui pouvaient en censurer d'autres, il y avait un équilibre des pouvoirs. Avec l'Empire, ça s'est fini. Il faut attendre Marc Aurèle pour vraiment que ça change. Sénèque, non, non, il n'est pas pour la démocratie, loin de là.
1: Hein. Finalement, ça rejoint le discours qu'on entend en ce moment de... pour être ministre, il faut quand même s'y connaître. Je trouve ça très agaçant aussi, en disant... Et les hommes politiques nous disent que c'est pas donné à tout le monde d'être un homme politique ou de faire de la politique.
0: Bien sûr, parce que là aussi,
1: que j'entends bien.
0: C'est du corporatisme.
1: Mais
0: ils défendent leur chasse gardée,
1: voilà.
0: Leur lieu de pouvoir. Puis à nouveau, qui êtes-vous pour oser nous critiquer, nous qui avons fait l'ENA, Sciences Po, HEC, voilà. Etc., etc.
1: Moi, je veux bien être ministre, hein, y a pas de souci, toi aussi, je sais pas.
0: Alors, normalement, en démocratie, n'importe qui devrait pouvoir accéder aux plus hautes fonctions, même sans diplôme, même sans connaissance, sans rien. Alors, il y a des séries qui en traitent. Des séries, il y a une série américaine là dont le nom m'échappe, où en gros tout le gouvernement américain se fait liquider dans un accident d'avion ou un attentat, je sais plus, et il reste qu'un tout petit sous-secrétaire d'État un peu neuneux qui se retrouve président de facto à gérer une situation catastrophique.
1: Et il la gère très bien, je suppose.
0: Il s'en sort petit à petit parce que
1: sens.
0: Tout le monde veut lui prendre la place, forcément, on dit qu'il sert à rien. Et ça, en théorie, un simple quidam devrait pouvoir devenir président de la France. Mais on a mis des garde-fous, genre les 300 signatures de maire, alors qu'on peut avoir,
1: Mais c'est
0: en tant que simple quidam. Après, il faut des sous.
1: Après, ça paraît prétentieux et orgueilleux de dire « j'aimerais bien être ministre » ou « j'aimerais bien être président de la République ».
0: Ah, mais bien sûr. Mais parce qu'il y a tout cet orgueil associé à la fonction, on est chef d'État. C'est pas rien, c'est ronflant. On va pas donner ça, à un prolétaire répugnant... qui ne saura pas se comporter en société. Mais qui n'aura pas les codes de la société bourgeoise, surtout.
1: On s'est éloigné de la vertu, là, du coup.
0: Et quoique.
1: Quoique.
0: Quoique.
1: Pour conclure.
0: Pour conclure, quelle attitude avoir devant la mort pour révéler la vertu ? Alors, ce n'est pas que notre mort propre, c'est aussi la mort, par exemple, d'un système comme la Ve République, qui est là, ça y est, fait plus qu'agonisant, qui est devenu un système zombie, de dire, ça a fait son temps. Là, aujourd'hui, soit on fait appel à un collège justement de philosophes, parce que c'est quand même notre métier à nous. Là, je vais faire du corporatisme pour ma chapelle, de créer des constitutions. Ça a toujours été ça, notre rôle. Soit on fait confiance aux gens. On organise une assemblée constituante et on décide d'un nouveau système. Mais ce sera la mort de ce qu'on a connu, de la société qu'on a connue. Et l'attitude qu'on aura à ce moment-là, collectivement, individuellement aussi, révélera la vertu ou pas. C'est pareil pour notre propre fin. Décider d'être vertueux face à la mort, c'est renoncer au vice. Décider, c'est renoncer. Décider de suivre le chemin de la philosophie, c'est renoncer à suivre le chemin du vice. C'est faire ce choix-là. Ça ne veut pas dire qu'on deviendra immédiatement le sage, ça c'est même pas possible. Mais au moins, on aura fait le choix de faire l'effort. Il y a un vidéaste YouTube belge que j'aime beaucoup qui s'appelle Arthur Meurant, qui fait des critiques de cinéma et qui pendant longtemps dans ses vidéos pour qualifier le travail disait sous forme de boutade il y a fort à faire de faire l'effort de fort le faire. C'est ça la philosophie, il y a fort à faire de faire l'effort de fort le faire, et c'est ça le mantra. C'est du boulot, c'est long, ça va demander notre vie entière, mais à la fin, ce qu'on va en retirer de ce travail, ça va être incroyable.
1: Merci Étienne.
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0: petite histoire deviendra grande, pourvu que Dieu lui prête vie. Non, nous ne sommes pas dans une parodie d'une fable de La Fontaine, mais bien dans l'histoire, celle d'ici, la nôtre, qui ne s'écrit pas avec un grand H, mais qui la rejoint souvent. Je vous parlerai de mes coups de cœur historiques, une visite, une découverte, et comment cette histoire peut s'inscrire dans la grande. Bienvenue dans l'émission Histoire d'ici, vision d'ailleurs. Bonjour à toutes et à tous, et à toi, cher auditeur. Bienvenue dans une nouvelle émission de Histoire d'ici, vision d'ailleurs. Je suis très heureuse de vous retrouver pour notre rendez-vous mensuel qui nous plonge dans l'histoire de notre région et ses interconnexions avec l'histoire de France. Pour cette nouvelle rencontre, nous allons rester sur Tournontain, mais avec tout de même une petite incursion du côté d'Annonay. Car, en effet, comment traverser le Rhône comme nous le faisons depuis 200 ans et aujourd'hui de façon tellement anodine, sans parler de Marc Seguin et ses frères, pères du pont suspendu à fil de fer de petite section. Le Rhône, nous le savons bien, n'a pas toujours été cette étendue d'eau sereine, endiguée et ponctuée de tant de barrages qu'il ne s'agit plus que d'un immense escalier qui traverse nos contrées entre Genève et la Méditerranée. Les grands travaux de la CNR, Compagnie Nationale du Rhône, ont modelé un paysage et un cours d'eau afin, d'une part, de le rendre navigable en toute saison et, d'autre part, de produire une partie de l'électricité nécessaire à nos vies modernes. Autrefois, donc, le Rhône était un fleuve difficilement navigable, particulièrement dangereux, aussi bien par hautes eaux qu'en période d'étiage, surtout avec une variation de niveau aussi soudaine qu'imprévisible. Et pour le franchir, l'entreprise était tout aussi ardue. Nous sommes au tout début de ce 19e siècle qui verra tant et tant d'innovations, d'avancées techniques, de découvertes avec la fameuse révolution industrielle qui fera définitivement basculer la société vers un monde commercial et industriel. Mais chut, pour l'instant, au tout début du 19e siècle, moi, habitante de Tournon, lorsque je veux me rendre en terre d'Empire, sur la rive de Tain, je me rends au pied du château de Tournon pour emprunter, moyennant finance, le bac à trail. Nous avons tous, bien entendu, connaissance de ce système pour se déplacer d'une rive à l'autre avant nos ponts suspendus. Mais savons-nous bien comment cela fonctionne? C'est très simple. Le bateau utilisé, le bac, est une embarcation à fond plat qui est reliée à un câble tendu en travers du Rhône. Pour démarrer, le passeur pousse son embarcation en l'orientant selon un angle précis par rapport au courant. Cet angle crée une poussée hydrodynamique qui propulse le bateau d'une rive à l'autre. Le câble est étendu entre les deux rives grâce à des treuils et posé au sommet de tours en maçonnerie. Dans la plaine de Champagne, en amont de Tournon, on peut toujours voir l'ancienne maçonnerie du bac à trail. Beaucoup, beaucoup plus tard, des sportifs ont repris ce terme de bac en l'adaptant à leur sport. C'est ainsi que si vous faites du kayak ou du canoë et que vous traversez une rivière, pointe avant vers l'amont, avec un certain angle par rapport au courant, vous réalisez une figure qui s'appelle un bac, et qu'ainsi vous reliez, peut-être sans le savoir, une pratique millénaire à un sport actuel. Mais le bac à trail a des limites, et les ponts qui permettent de franchir le Rhône sont bien loin. Lyon ou Pont Saint-Esprit, où résistent les ponts médiévaux en pierre. Quant à celui d'Avignon, il y a bien longtemps qu'il n'en reste qu'un morceau. De l'autre côté de l'Atlantique, des idées germent pour réaliser des ponts plus rapidement et moins chers que les ponts en pierre. Marc Seguin va reprendre l'idée, l'optimiser et l'adapter à notre région rhodanienne si particulière. Pour découvrir l'histoire de ces ponts suspendus modernes, nous avons rendez-vous avec Michel Cotte, historien des techniques, professeur émérite en histoire des sciences à l'Université de Nantes et auteur de nombreux ouvrages sur ces sujets, notamment « Le choix de la révolution industrielle, les entreprises de Marc Seguin et ses frères » paru en 2007. Michel Cotte, bonjour.
1: Bonjour à vous.
0: Marc Seguin ou comment passer d'une activité drapière à la construction d'un pont?
1: Ah, ça, c'est une belle question que je me suis posée assez longtemps, parce que la réponse n'est pas complètement évidente, mais elle est dans le contexte économique de l'époque. En effet, la famille Seguin, ce sont des négociants drapiers durant l'Empire napoléonien, et ce négoce de drap, après la fin des guerres napoléoniennes, devient difficile. Il y a la concurrence du coton, il y a plusieurs fabricants de drap comme eux dans la région, et le marché souffre beaucoup. Donc la famille est placée devant un choix, soit de développer l'extension de son commerce de drap dans des conditions très concurrentielles, soit chercher de nouveaux domaines d'activité. Et les Seguin, qui, pour leur négoce de drap, voyagent beaucoup à cheval dans l'arrière-pays de l'Ardèche, du Massif central, dans la vallée du Rhône, dans toute la région, connaissent bien les difficultés de transport et savent qu'il y a un goulot d'étranglement, on dirait aujourd'hui, un goulot d'étranglement dans le franchissement des rivières et qu'on ne sait pas très bien régler ces problèmes, si ce n'est en faisant des ponts de pierre longs, difficiles à construire et très chers. Donc, il y a peut-être un marché nouveau que leur inspire notamment la révolution industrielle anglaise et les initiatives américaines de l'époque.
0: Quel est l'héritage de Joseph de Montgolfier pour son petit-neveu Marc Seguin ?
1: Ah, ça, c'est une belle histoire de famille. C'est son grand-oncle, Joseph de Montgolfier, qui est démonstrateur au Conservatoire des Arts et Métiers, alors que Marc Seguin, tout jeune homme, adolescent, est en pension à Paris pour ses études secondaires. Et il voit régulièrement son grand-oncle, qui est pétri de cette science du XVIIIe siècle, de cet esprit d'expérimentation et d'invention. On connaît bien l'histoire des aérostats, c'est-à-dire les montgolfières, ballons à air chaud. Et Marc Seguin va profiter des leçons scientifiques et techniques de son grand-oncle. Il discute beaucoup avec lui. Sans doute, il va au conservatoire, même si on n'a pas des preuves explicites de cette fréquentation, ou conservatoire où sont présentées des machines en fonctionnement, etc. Donc, il acquiert au contact de son grand-oncle à la fois une sensibilité, une passion pour la science et des compétences de mécanique, de physique appliquée, dirions-nous.
0: Suite à des lenteurs et des tracas administratifs, le pont Seguin s'est exporté avant même d'être réalisé en France. Comment cela est-il possible et qui a bénéficié de cette technique novatrice ?
1: Alors voilà, oui, il y a un petit peu deux questions. Question de lenteur. Alors, c'est un projet quand même très nouveau et qui représente un certain danger, construire un pont sur le Rhône. Il faut bien voir qu'on ne l'a pas fait depuis 500 ans, depuis la fin du Moyen-Âge, depuis notamment l'influence des papes dans la vallée du Rhône. À Avignon, c'est bien connu, le pont d'Avignon, qui évidemment ne fonctionne plus à cette époque-là, ou le pont de la Guillotière à Lyon, qui a été également construit sous, disons, l'égide de la papauté. Le royaume de France n'a jamais eu le courage, je dirais, de s'attaquer au Rhône. C'est un fleuve très difficile, avec des courants, avec donc un danger certain. Et l'administration des ponts et chaussées, si vous voulez, hésite un petit peu, veut expertiser le projet des Seguin, complètement novateur. On n'a pas construit de pont suspendu non seulement en France, mais dans toute l'Europe continentale. Il y en a en Angleterre, il y en a eu également aux États-Unis un petit peu avant. Donc, il y a un temps d'expertise un petit peu long. Ça, c'est la première question. Et puis, des hésitations à accepter le projet des Seguin tel qu'il est par cette administration. La deuxième question sur l'exportation, alors c'est une chose bien particulière, c'est l'intérêt de la ville de Genève pour les travaux des Seguin, de Marc Seguin tout particulièrement. Marc Seguin est en relation avec les milieux scientifiques genevois, très originaux à cette époque-là, très actifs. On enseigne la science à Genève, il y a un état d'esprit particulier suite à la réforme, etc., très ouvert vers la modernité. Et les Genevois sont les premiers à s'intéresser au projet de Marc Seguin. Ils publient d'ailleurs les premiers articles concernant le projet de Tournon. Donc c'est publié à Genève et non pas en France, par exemple. Et ils passent commande à Marc Seguin d'une étude pour un premier pont suspendu sur les remparts, sur les fossés plus exactement, des remparts de la ville à l'époque. Ils sont toujours là. Et cette passerelle est commandée à Marc Seguin et elle est réalisée, il fait les études et elle est réalisée techniquement par tout simplement l'ingénieur de la ville, Guillaume-Henri Dufour. Voilà, c'est ça cette histoire genevoise.
0: Quand on pense à Marc Seguin, on pense bien entendu au système de suspension par des câbles de petite section, mais on passe à côté de toute une partie particulièrement novatrice aussi, c'est la technique de la construction des piles au milieu de ce fleuve excessivement fougueux qu'est le Rhône à l'époque. Pouvez-vous nous expliquer la réalisation de ces ouvrages ?
1: Voilà, alors... on est au cœur du sujet du pont suspendu version Marc Seguin. Il avait compris que les chaînes forgées anglaises pour les suspensions étaient très difficiles à réaliser, que la France avait un certain retard technique dans ce domaine-là et qu'il fallait trouver d'autres solutions à la fois plus sûres et moins chères. C'est une entreprise qui a toujours le souci du coût des réalisations. Et il avait eu cette idée, alors là, complètement novatrice, de remplacer les chaînes forgées par des fils de fer, sachant qu'une région comme le Jura était très spécialisée dans ce matériau, à la fois simple, efficace et très populaire dans le milieu des artisans.

0: directement dans une sorte de coffrage, on parle d'encrèchement, hein, de coffrage au milieu du Rhône, directement dans l'eau. C'est des techniques très nouvelles qui sont permises par les qualités des chaux du Teil. Les chaux de Monsieur de Lafarge ont cette propriété de donner des bétons dits hydrauliques, c'est-à-dire qui durcissent dans l'eau, ce qui n'est pas du tout le cas de la plupart des bétons. Alors ça, c'est par exemple une première innovation. Il y en a d'autres dans l'usage de fer à l'intérieur des maçonneries, dans les portes, et qui préfigurent le béton armé, qui n'apparaîtra officiellement que 25 ou 30 ans plus tard. Il y a également des innovations de rigidité dans la structure du pont lui-même pour prévenir des phénomènes d'oscillation.
1: Et il y a eu également, me semble-t-il, l'utilisation d'une cloche à plongeur et en rapport avec les tonneliers de la région.
0: Oui, tout à fait. Alors, dans ces innovations dont je parlais, il y a bien sûr les innovations sur les matériaux, sur les structures, mais il y a aussi les innovations de chantier. Et cette cloche à plongeur va être réalisée, c'est pas la première, mais elle va être réalisée vraiment, j'allais dire, avec les moyens locaux, avec les moyens du bord. Et effectivement, la capacité des tonneliers à faire des tonneaux étanches va lui permettre de faire une cloche qu'on retourne hein, et qu'on plonge dans le Rhône et qui va garder l'air avec un système de pompe pour renouveler l'air. Et ça permet d'aller travailler pour réaliser ce fameux coffrage dont on parlait tout à l'heure qui va contenir le béton coulé directement dans l'eau. Voilà, alors c'est un grand moment du chantier, bien entendu, que l'usage de cette cloche à plongeur. On fait boire un coup d'ermitage chaud en plein hiver à l'ouvrier qui a accepté d'aller plonger dans le Rhône. C'est une véritable épreuve sportive, je dirais.
1: J'imagine d'ailleurs tout à fait les badauds venir voir sur les bords ces travaux qui se faisaient au milieu de leur Rhône.
0: Oui, on n'a pas de témoignage direct, mais on peut le penser parce que l'importance des fêtes qui vont avoir lieu quand ce pont va être inauguré montre que, évidemment, les Tournonnais et les Ténois venaient au bord du Rhône regarder, peut-être pas tous les jours parce qu'ils travaillaient, ils avaient autre chose à faire, mais le plus fréquemment possible de venir voir ce qui se passait sur le Rhône. Je pense que ça a été une attraction phénoménale pendant l'année et demie de construction.
1: Alors, assez paradoxalement, on constate que Marc Seguin, bien qu'inventeur et dépositaire d'une innovation phénoménale dans la construction des ponts suspendus, n'a pas déposé de brevet. Pouvez-vous nous expliquer pourquoi ?
0: Ah, voilà, ça c'est un très beau paradoxe. D'abord, vous avez raison, cette innovation du câble de fil de fer, c'est vraiment quelque chose de très important. Il faut savoir qu'aujourd'hui, c'est-à-dire 200 ans après, on construit toujours les très grands ponts suspendus avec la technique des câbles à fil parallèle. Alors, ils ne sont plus en fil de fer, c'est des fils d'acier, voire des fibres de carbone, mais on est toujours sur cette technique mise au point par Seguin. Donc, ça c'est vraiment une innovation majeure et on peut s'étonner qu'il n'y a pas de brevet. Alors, on touche là à un élément de l'histoire française, c'est vraiment une question française, assez particulière. Il n'y a aucun document officiel sur ces questions-là. Mais il y a des pratiques et les archives privées donnent des indications assez intéressantes sur le fait que les ponts et chaussées, en réalité, ne veulent pas de brevet. Pourquoi ? Pour une raison assez simple, c'est que si ça marche, alors il faut que tout le monde puisse le copier et l'utiliser sans que ça coûte de l'argent à personne.
1: Ce que ne permet pas un brevet.
0: Ce que ne permet pas un brevet, puisqu'il faut payer des royalties. Donc, on accorde au Seguin un péage très généreux contre le fait qu'il n'y a pas de brevet, il n'y a pas d'exclusivité. Et cette absence d'exclusivité qu'aurait pu procurer le brevet, fait que les Seguins vont rapidement se détourner des ponts suspendus, ce qui peut paraître un paradoxe, bien sûr, à nouveau.
1: Alors, une des faiblesses des ponts suspendus était notamment l'oscillation du pont au passage de ses utilisateurs. Comment Seguin a-t-il résolu ce problème ?
0: Ah, très, très belle question, mais dont la réponse est complexe. Elle est complexe doublement. Elle est complexe parce que les phénomènes physiques liés à ces oscillations sont assez en eux-mêmes difficiles à

0: bien maîtriser. Ce n'est pas le cas à l'époque, on les maîtrise pas très bien. Ça, c'est la première chose. La deuxième chose, c'est que il y a une expérience. On sait par expérience que ces ponts oscillent. Nous qui sommes passés sur les passerelles Seguin et qui y passons encore, il y en a toujours une très belle à Tournon, savons ces oscillations. Alors, ce problème est inhérent à la structure elle-même. On ne peut pas les supprimer. On peut éventuellement les atténuer, on peut les contrôler, on peut rigidifier la structure, mais on ne les supprime pas. Et à l'époque, on ne comprend pas très bien le phénomène. On sait qu'il y a des oscillations, mais on n'en comprend pas le fonctionnement. C'est une transmission d'énergie depuis l'extérieur. Par exemple, les pas vont transmettre de l'énergie depuis le corps humain vers cette oscillation de la passerelle. Et ces oscillations peuvent devenir dangereuses. Alors, Marc Seguin comprend que ces oscillations sont assez gênante. Il y a par exemple un arrêté du préfet de l'Ardèche dès janvier 1826 à la demande des Seguin pour que les soldats ne marchent pas au pas sur le pont. Il a compris que ça pouvait entraîner ce phénomène de résonance, d'oscillation, de résonance, et qu'il fallait empêcher cela. Il comprend intuitivement le phénomène sans le régler. De toute façon, il n'y a pas de solution particulière. Et ses concurrents, les gens des ponts et chaussées, ne comprennent pas non plus très bien les choses. Le problème ne sera véritablement résolu qu'après l'accident d'Angers, qui a lieu en 1850, et qui est un accident d'oscillation, de résonance, qui fait plus de 250 morts.
1: Donc le chantier va pouvoir se dérouler, mais il y a quand même des conditions et des contraintes particulières qui sont imposées aux Seguin. Est-ce que vous pouvez nous en parler ?
0: Oui, alors, il y a un contrat entre les Seguin et l'État, une adjudication, qui leur donne le droit de péage pendant 99 ans. Hein, ça, c'est une première chose. Ce droit est fixé et il est assorti de conditions d'essai sur le pont, conditions très sévères d'ailleurs, hein, sur les charges d'essai avant d'ouvrir au public, qu'ils vont réussir très convenablement. Il y a également des contraintes de délai, c'est-à-dire que le pont doit être construit en 18 mois, ce qui est très peu pour un ouvrage qui n'a jamais été réalisé en France et même en Europe continentale à cette époque-là. Voilà, c'est ça les principales contraintes, hein, la concession et les délais de construction.
1: Est-ce que vous pouvez nous parler de l'ouverture de ce pont, finalement terminé, à quelle date et qu'en dira plus tard Marc Seguin ?
0: Alors, cet ouvrage, donc, satisfait aux conditions d'essai, on vient de le dire, très, très sévère, en présence d'ingénieurs des ponts et chaussées. Enfin, il y a toute une commission de réception de l'ouvrage. Et cette réception a lieu au milieu de l'été 1825. Et l'inauguration officielle se fera le jour de la foire aux oignons de Tournon, c'est-à-dire le 25 août 1825. Et c'est une fête populaire qui va durer d'ailleurs une semaine entre Tain et Tournon. Vraiment, on tire le canon, on chante, il y a des bals populaires. C'est vraiment une grande fête pour les gens de Tournon et de Tain. C'est vraiment un grand moment dans l'histoire de nos deux villes.
1: J'ai même pu lire qu'il y avait même eu un banquet sur la passerelle.
0: Oui, il y a deux banquets. Il y a un banquet sur la passerelle pour les ouvriers et il y a un banquet au château pour les notables de la région. Il y a la présence, par exemple, de l'évêque de Valence qui vient bénir le pont. On est sous l'époque de la Restauration, 1825, donc c'est le roi de France et c'est un régime qui renoue avec les traditions catholiques après l'époque de la Révolution et de l'Empire. Et donc, on bénit le pont. Voilà, vous voyez, il y a vraiment tous les aspects de la fête sont là. Oui, alors, ce qu'en dit Marc Seguin plus tard, ben, c'est 25 ans après, ce pont est jugé à la fois trop bas pour les nouveaux bateaux à vapeur qui circulent sur le Rhône, il gêne la navigation, et d'autre part, trop étroit, parce que ce pont a été conçu avec une voie de passage, on se croise au milieu, c'est un petit peu plus large au milieu, mais c'est tout. Et ce pont, donc, va devoir être démoli pour être remplacé par la passerelle actuelle, hein, qui, à l'époque, est un pont à deux voies de circulation, hein, regardez bien, et avec des trottoirs sur le côté, c'est un ouvrage assez large. Et donc, à ce moment-là, se pose la question du pont démoli, hein, du pont historique qui vient d'être démoli, on est en 1849, et Marc Seguin, pour convaincre ses frères d'utiliser le reste de la pile, hein, la base de la pile, ce gros bloc de béton qui a été coulé dans le Rhône, et ne pas laisser ce mognon dépasser du fleuve sans usage, propose à ses frères de construire une petite passerelle. Et ses frères sont assez réticents, parce qu'il faut dépenser un peu d'argent. Évidemment, même si les Seguin, à cette époque-là, maîtrisent bien la construction des ouvrages suspendus, et Seguin a cette phrase de dire à ses frères, il y a une lettre qui en témoigne, parce que l'un d'entre eux ne doit pas être là, donc il lui met par écrit, « Il faut honorer notre famille, parce que l'origine de notre fortune, c'est le pont de Tournon. »
1: Et donc, ce pont a été grandement honoré pour son 200e anniversaire. Et donc, il y a eu plein de manifestations dans Tournon. Et pour vous, quelle a été la manifestation la plus originale réalisée lors du bicentenaire de cette passerelle ?
0: Oui, alors, je pense que nous avions un petit peu ce devoir de fêter cet anniversaire, même si ce pont historique n'existe plus. Enfin, on a son remplaçant, qui est un magnifique ouvrage Seguin, qui comprend toutes les techniques Seguin, et qui est même, quelque part, l'aboutissement de toutes les innovations. Il y en aura d'autres après celle de Tournon. Il est très abouti, ce pont que nous avons aujourd'hui. Mais le pont original n'existe plus. Et donc, pour le célébrer, je pense que ce qui a été, à mon point de vue, le plus original et le plus intéressant, c'est une restitution virtuelle de cet ouvrage, une restitution 3D. Alors aujourd'hui, ces restitutions d'ouvrages patrimoniaux sont relativement abondantes. On en voit de plus en plus, des châteaux, des églises, etc. Alors ici, l'originalité de ce travail, d'abord ça concerne un ouvrage d'art, c'est moins courant peut-être que les restitutions d'architecture, avec des difficultés spécifiques, mais surtout, c'est un des rares exemples où il n'y a aucun témoignage matériel. C'est-à-dire, on se base exclusivement sur la documentation des archives. Voilà, et ce qui représentait un challenge assez complexe quand même. Alors évidemment, c'est un pont où un certain nombre d'éléments reposent sur des hypothèses, puisqu'il n'y a pas d'éléments matériels, il y a simplement des choses écrites. Et par exemple, les choses écrites parfois peuvent être contradictoires. Vous avez deux dimensions différentes pour la même chose, laquelle est la bonne ? C'est peut-être l'une des deux, c'est peut-être ni l'une ni l'autre, mais la réalité, on ne l'a pas, vous voyez. Alors, les hypothèses, il y en a, mais elles sont assez vraisemblables, je pense.
1: Malgré tout, Marc Seguin avait laissé beaucoup d'écrits sur ce qu'il faisait. Donc, c'est quand même facilitant.
0: Voilà. On a pu le faire, ce n'est pas toujours le cas, c'est même rarement le cas, parce que les archives sont très intéressantes. Nous avons les archives des entreprises qui sont déposées aujourd'hui aux archives départementales de l'Ardèche. La famille les a données aux archives départementales. Et c'est un fonds absolument remarquable. On a en particulier toute la correspondance entre les frères. Donc, comme ils étaient souvent en voyage et n'étaient pas ensemble, ils s'écrivaient. Et l'habitude de l'écriture fait que cette masse de lettres qui a été conservée est absolument formidable. C'est très volumineux, mais c'est très riche.
1: Après le succès du pont de Tournon, Marc Seguin se détourne rapidement des ponts et entreprend d'autres choses. Peut-on dire qu'il est plus attiré par l'innovation que par la mise en application à grande échelle de ses propres inventions ?
0: Oui, alors, très très bonne question. qui est un peu difficile. Mais il y a suffisamment d'éléments. Tout d'abord, on a parlé tout à l'heure de l'absence de brevet, ce qui fait que les Seguin, bien sûr, au pont de Tournon, se retrouvent devant un ouvrage qui leur appartient et pour lequel ils ont un péage très rémunérateur. C'est un peu le prix de l'innovation, si vous voulez, ils le touchent là. Mais pour les autres ouvrages qui vont rapidement se diffuser en France, il y a tout de suite des projets, il y a une dizaine de ponts qui vont être construits sur le Rhône en quelques années, par exemple entre Lyon et Arles. Ils se retrouvent à égalité avec tous les autres. Et ils n'ont plus, si ce n'est l'habitude, bien sûr, de la connaissance qu'ils ont, parce qu'ils ont déjà réalisé un prototype, mais ils sont à égalité avec les autres. Et ils préfèrent à ce moment-là prendre une attitude un petit peu en retrait. L'un des frères va continuer à s'intéresser au pont très précisément, c'est Jules Seguin. Il ne faut pas oublier que c'est une fratrie, ils sont cinq frères. Donc c'est Jules qui va un petit peu continuer les ponts. Et puis, j'allais dire, des gens avec qui ils passent des marchés, des ingénieurs, des entrepreneurs, un petit peu comme des filiales, si vous voulez, ou des franchises, hein, en quelque sorte. Voilà, oui, on vous fait un bout d'étude et puis c'est vous qui le réalisez. Alors, ils vont donc ne pas s'investir complètement dans les ponts et se tourner vers d'autres innovations en pensant qu'elles seront peut-être encore plus rémunératrices que le pont suspendu. Et il y a incontestablement un goût de l'innovation chez Marc Seguin qui le pousse à prendre des initiatives. C'est aussi l'ambiance de l'époque. On est au début de la révolution industrielle et on prend beaucoup plus facilement peut-être des initiatives que dans d'autres périodes plus reproductives du savoir ancien. Et ils vont se lancer à la fois dans la navigation rhodanienne et dans la, très peu de temps après, dans la construction du chemin de fer de Saint-Étienne à Lyon.
1: Alors, personnellement, je connais la chaudière tubulaire.
0: Oui.
1: Dans les innovations de Marc Seguin, est-ce qu'il y en a eu d'autres? Quelles ont-elles été?
0: Oui, c'est deux domaines, la navigation à vapeur sur le Rhône et les chemins de fer, tournent autour de cette idée majeure, de cet élément majeur de la révolution industrielle qu'est l'énergie de la vapeur. Et pour les deux machines de bateaux, ils vont construire trois bateaux, mais ils achètent deux machines en Angleterre. Ils font plus exactement construire deux machines à vapeur en Grande-Bretagne pour les bateaux. Et très vite, ces machines à vapeur, ils se rendent compte que la vapeur produite est insuffisante. Les chaudières, si vous voulez, ne suivent pas. La machine, bon, elle a ses défauts, mais en gros, elle est à peu près là, avec les éléments techniques nécessaires. Mais c'est la vapeur qui n'est pas à la hauteur, qui n'est pas suffisante, à la fois en quantité, en pression et en rapidité de production. Vous voyez. Donc, très vite, Marc Seguin se pose la question, avec ses frères d'ailleurs, parce que je pense notamment que son jeune frère Paul contribue aussi à cette innovation. C'est un petit peu le mécanicien de la famille, Paul. Ils ont un chantier naval à Andance. C'est lui qui dirige le chantier, qui dirige les ateliers de ce chantier naval d'Andance. On construit ces bateaux, on les équipe avec ces machines à vapeur, on essaie d'améliorer ces machines à vapeur. Donc, le travail que fait Marc Seguin, c'est de penser une nouvelle chaudière. Et cela va être réalisé en 1827 dans les ateliers de Lyon, dans les ateliers du chemin de fer de Saint-Étienne à Lyon.
1: Savons-nous combien de ponts les Seguin ont construits et quels sont les descendants mythiques de ce système de construction?
0: Alors, c'est très difficile de répondre avec un chiffre précis. On peut donner des ordres de grandeur. Peut-être 80 ouvrages ont quelque part une touche directe des Seguin. sans qu'ils les aient forcément entièrement construits, mais ils ont peut-être fait les études. À un moment donné, ils fournissent des câbles, par exemple. Donc, ils ont des implications très diverses dans les ponts. Je disais tout à l'heure qu'ils passaient des marchés, qu'il y avait une sorte de franchise du pont Seguin qui était accordée à certains ingénieurs, à certains partenaires économiques, certaines entreprises. Voilà, ils ont des implications assez diverses en France, à l'étranger aussi. Hein, ils sont impliqués dans des deux ponts au moins en Italie et également en Espagne, par exemple. Voilà. Donc, on peut retenir un ordre de grandeur d'environ 80 ouvrages d'art dans lesquels ils ont été impliqués, soit directement, soit indirectement.
1: Et quels sont les ponts suspendus actuels
0: les descendants. Qui sont... Alors, dans la descendance des ponts, Seguin, il y a plusieurs étapes. Si vous voulez, dans cette première étape contemporaine de celle de Marc Seguin, il y a le pont de Fribourg à Chalais, par l'ingénieur Chalais, qui a travaillé au départ, qui a appris les ponts avec les Seguins, donc quelque part qui est un élève des Seguins. Et ce pont de Fribourg, dans les années 1830, va être le record du monde de portée. Hein, c'est-à-dire que ce record qui était évidemment chez les Britanniques quitte la Grande-Bretagne pour venir en Europe continentale, en Suisse, avec un pont à câble qui est vraiment un pont de type Seguin. Donc voilà, une première descendance assez immédiate et assez prestigieuse. Ce pont va être le record du monde de portée jusqu'à ce que les Américains prennent ce record. Alors justement, dans la renaissance des ponts suspendus aux États-Unis, je disais que c'était vraiment eux les premiers qui avaient fait des ponts suspendus modernes avec des superstructures métalliques, hein, voilà ce que veut dire pont suspendu moderne. Ils ont en fait abandonné ces ponts assez rapidement parce qu'on parlait des oscillations tout à l'heure et ils ont eu des accidents de résonance d'oscillation, on en est à peu près sûr après coup. Et donc, ils vont préférer d'autres solutions pendant un certain nombre d'années. Donc, il y a un revival des ponts suspendus aux États-Unis sous l'influence très directe des ponts européens et tout particulièrement de ceux de Marc Seguin dans la vallée du Rhône. Un ingénieur, Ellett, va être le premier aux États-Unis à reproposer des ponts suspendus et il les propose avec des câbles. Hein. C'est-à-dire que le pont suspendu revient aux États-Unis, mais avec la technique Seguin, la technique européenne. Ellett va détrôner le record du monde de Chalais par le pont de Welling sur l'Ohio, donc dans les années 1840-45. Et ensuite, ça va être, alors là, le lien avec Seguin est moins direct. Oui, le lien d'Ellett avec les Seguins est très direct. Pourquoi ? Parce que c'est un ingénieur américain qui vient comme élève invité, un jeune ingénieur, élève invité à l'école des ponts et chaussées. Mais à un moment donné, au lieu de suivre les cours des ponts et chaussées, il fait une escapade et il part dans la vallée du Rhône pour aller visiter les ponts qui sont en construction.
1: C'était plus intéressant peut-être.
0: C'était beaucoup plus vivant, beaucoup plus tonique et proche de la réalité. Et alors on a une lettre extraordinaire dans les archives américaines de Ellett, dans la correspondance de Ellett, ça ressemble un peu à la correspondance de Seguin, où il explique qu'il est monté le long des câbles, c'est le pont de Valence, donc construit sous l'égide des Seguins, de Jules Seguin en particulier. Il est monté pour aller voir comment les câbles étaient passés au-dessus des superstructures. Et il redescend en disant « Ah, mais je me suis couvert de goudron, c'est dégueulasse, etc. » Il écrit à sa famille. Donc c'est assez drôle. Et alors ça prouve que le chantier était en cours. Hein. Donc ça, c'est une signature. Si le goudron n'était pas sec, parce qu'on goudronne ces câbles pour les protéger de l'oxydation. Voilà, ça, donc là, un lien très direct avec les ponts Seguin. Moins après, mais évidemment, Roebling père, Roebling fils, qui construisent le Brooklyn Bridge à New York. Et s'il y a aujourd'hui un pont mythique qui demeure, non seulement aux États, pour les Américains, pour les New-Yorkais, mais dans le monde entier, c'est bien le pont de Brooklyn, hein, bien sûr. Et donc là, on est dans la deuxième partie du 19e siècle. Et c'est un pont qui reprend la technique des câbles à fil parallèles, alors avec des variantes structurelles, etc. Mais c'est tout à fait typique. Donc ce revival très important et majestueux des ponts aux États-Unis avec le Brooklyn Bridge. Alors un peu plus tard, là on est au XXe siècle, le Golden Gate à San Francisco, qui est aussi un pont mythique hein, sur la baie de San Francisco, qui bat tous les records du monde à l'époque. Plus d'un kilomètre, je crois, 1200 mètres et même un peu plus.
1: C'est énorme.
0: De portée, c'est gigantesque. Il y a que le pont suspendu qui permet de telles performances. Donc on est là dans les années 1930, c'est un autre pont mythique directement héritier de Marc Seguin. Et ça continue après la Seconde Guerre mondiale. Alors là, je dirais on change de continent, c'est l'Asie qui va s'approprier les ponts suspendus et notamment le pont d'Akashi Bridge sur la mer intérieure au Japon, qui atteint quasiment 2 km de portée centrale dans les années 1990, et qui est un pont aussi absolument extraordinaire. Et aujourd'hui, ce sont les Chinois qui construisent dans les montagnes, au-dessus de gorges extrêmement profondes, des ponts suspendus, un peu comme on l'a fait en France dans les années 1820-1830.
1: Eh bien, un grand merci à vous pour toutes ces explications éminemment intéressantes.
0: Merci à vous.

0: 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Nous venons d'écouter une partie de la 9e symphonie de Beethoven en ré mineur, qu'il a fait exécuter à Vienne en 1824. Cette partie est celle qui sera reprise pour servir d'hymne européen. Nous arrivons maintenant à la partie contextualisation de notre propos. Et tout de suite, rendons-nous du côté d'Annonay. Nous sommes le 4 juin 1783. Nous approchons du centre d'Annonay. Mais quelle est cette effervescence? Que se passe-t-il donc? Pourquoi ces grandes toiles et pourquoi ce feu qui chauffe aussi fort au mois de juin? Vous l'avez compris, bien sûr. C'est le premier vol d'un engin qui va permettre à l'homme de se libérer pour un moment de l'attraction terrestre. Pour la première fois, la montgolfière s'élève dans le ciel annonéen. Et tout cela, 3 petites années avant la naissance de Marc Seguin. Celui-ci a 3 ans lorsque les Français choisissent de décider de prendre leur destin en main. Et oui, nous sommes en 1789. La prise de la Bastille marque la fin d'un pouvoir monarchique. Le 19e siècle pointe le bout de son nez et c'est le début de la campagne de Bonaparte en Italie en tant que premier consul. Ce sera la victoire française décisive de la bataille de Marengo en juin 1800. En France, pour la première fois, a lieu un recensement général de la population. C'est une entreprise que l'on connaît toujours aujourd'hui. Puis l'administration se met petit à petit en place et Bonaparte demande à Cambacérès de diriger une commission chargée de composer le code des lois. Ce sera le futur code civil. Du côté de la culture, les choses se mettent en place aussi petit à petit. Il y a l'inauguration au Louvre du musée des Antiques où sont rassemblés les butins des campagnes d'Italie. L'ouverture aura lieu le 9 novembre de cette même année 1800. C'est quelques années plus tard qu'un certain Victor parlera de l'année 1802 en ces termes. Ce siècle avait 2 ans, Rome remplaçait Sparte. Déjà Napoléon pointé sous Bonaparte, et du premier consul déjà, par main en droit, le front de l'empereur brisait le masque étroit. Et en effet, 2 ans plus tard, Napoléon se couronna lui-même lors de son sacre à Notre-Dame de Paris. Puis le temps passe. Pendant que de l'autre côté de l'Atlantique, les premiers ponts suspendus avec de grosses chaînes prennent forme, notre territoire continue de se structurer, avec la publication du Code pénal en 1810. Mais aussi, cette même année, l'inauguration de la colonne Vendôme. Dès 1803, le premier consul confirma la construction d'une colonne à l'instar de celle élevée à Rome en l'honneur de Trajan. Mais la construction fut lente et effectuée avec la fonte des canons pris à l'ennemi. Au total, 180 tonnes. C'est toute une histoire également pour cette colonne, mais pas aujourd'hui. Puis en 1815, ce sera la Restauration, avec le règne de Louis XVIII. Celui-ci tente de concilier les acquis de la Révolution et de l'Empire avec les traditions de l'Ancien Régime. Il instaure une monarchie constitutionnelle. Mais tout le monde n'est pas d'accord avec son mode de gouvernance tempéré, et dès 1820, les ultra-royalistes prennent le pouvoir à la suite de l'assassinat du duc de Berry. Et son frère, Charles X, lui succédera en 1824 et tentera de restaurer l'absolutisme et l'Ancien Régime. Mais arrêtons-nous en 1822, l'année du pont sur la Canse de Marc Seguin. Le 30 avril, c'est l'achèvement du pont de pierre de Bordeaux, commencé en 1810. L'ouverture eut lieu le 1er mai 1822, soit 12 ans de travaux pour cette construction. 2 jours plus tard, le 3 mai, c'est la pose de la première pierre des travaux de construction du canal Saint-Martin. Ces travaux sont prévus afin de pourvoir Paris d'une eau de consommation de bonne qualité. Le 27 septembre de cette même année 1822, l'égyptologue Jean-François Champollion expose devant l'Académie des inscriptions et belles-lettres son travail de déchiffrement de l'écriture hiéroglyphique. En effet, il est capable de déchiffrer les hiéroglyphes grâce à la pierre de Rosette. Nous voici en 1823, l'année de construction du pont de Genève. Si l'État français ne veut pas pour l'instant entendre parler du pont de Seguin, il accorde par contre la première concession de chemin de fer pour la construction d'une ligne reliant Andrézieux à Saint-Étienne. C'est aussi l'année de naissance de la photographie. Nicéphore Niépce, originaire de Chalon-sur-Saône, met au point une invention qui sera présentée 15 ans plus tard sous le nom de daguerréotype, procédé de Louis Daguerre. Heureusement, quelques années plus tard, la paternité de l'invention sera enfin rendue à Niépce. Les Seguins font leur pont d'essai sur la Galaure à Saint-Vallier. Nous sommes en 1824. C'est également l'arrivée au pouvoir de Charles X du parti des ultra-royalistes. Sadi Carnot énonce le deuxième principe de base de la thermodynamique. Il publie « Réflexions sur la puissance motrice du feu ». Cette même année, c'est à Vienne qu'un fabuleux compositeur et pianiste allemand, Ludwig van Beethoven, fait exécuter sa 9e symphonie en ré mineur avec un chœur final sur l'ode à la joie de Schiller. Il ne savait pas que son hymne serait repris plus de 150 ans plus tard par tout un continent. Le pont Seguin à Tournon, sur le Rhône, avance bien en ce début d'année 1825. C'est à ce moment-là que Charles X choisit de se faire couronner à Reims, acte qui précipitera sa chute. L'expédition de l'armée française en Égypte, sous Napoléon, avait été l'occasion d'observations et de recherches par les nombreux scientifiques présents aux côtés de l'armée. Cette année 1825 marque la parution du dernier volume de la monumentale description de l'Égypte. Le 25 août a lieu l'inauguration du pont Seguin. Cette inauguration a lieu, comme nous l'avons déjà dit, à une semaine de fête sur les villes de Tain et Tournon. Un mois après, le 27 septembre, inauguration de la première voie ferrée en Angleterre, reliant Stockton à Darlington. C'est une nouvelle locomotive qui atteint la vitesse de 15 km/h en tirant des wagons transportant plus de 450 personnes. Nous voici en 1848, entre le 22 et 24 février, abdication de Louis-Philippe. Les insurgés programment la République et l'établissement du suffrage universel et direct. Si l'on ne tient pas compte, bien entendu, de la moitié de la population, c'est-à-dire les femmes. Lamartine impose le drapeau tricolore comme emblème national. C'est aussi l'élection de Louis-Napoléon Bonaparte à la présidence de la République. Du côté de Tournon, c'est en 1958, soit 110 ans plus tard, que fut réalisé le pont routier de Tournon, le pont Gustave Tourcier. Ainsi, pendant quelques années, Tournon a pu s'enorgueillir de 3 ponts sur le Rhône, jusqu'en 1965. Pour pouvoir détruire la passerelle, il a fallu déclasser l'œuvre de Seguin, qui était sur la liste des monuments historiques. Et les manifestations des Tournonnais, et notamment des lycéens, n'ont rien pu y changer. Même pas le bandeau noir posé sur les yeux de la statue de Marc Seguin.
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1: Géant et chevalier de Michele Marchitto et d'Erika de Pierry, édition Père Fouettard. Le géant et le chevalier se connaissaient depuis tout petit. L'un à peine plus haut de 3 mètres, l'autre au joli frisottis. Chacun vivait dans son beau patelin, mais ils se retrouvaient chaque soir à mi-chemin. Ils couraient sur la plage en regardant le soleil se coucher derrière les nuages, avec mime sur les épaules de Mrare, car le contraire aurait été bizarre. Ils aimaient à peu près les mêmes choses, le pain chaud, le lait froid et les mêmes roses. Ils parlaient d'amour, d'avenir et de leurs envies, et évitaient de discuter des ennuis et du ciel gris. Toujours ensemble, comme des frères siamois, ils ont vécu heureux 12 années et 9 mois. Puis, une guerre a éclaté entre les géants et les chevaliers. Et les anciens amis sont devenus ennemis jurés. C'était le choix des rois, pas des combattants, de se battre sans merci, le couteau entre les dents. Il n'y a eu qu'une seule bataille qui a duré 6 jours. Elle a pris fin avec 3 coups de corps sonnés chacun leur tour. Nous n'avons jamais su qui avait gagné ou perdu. Y a-t-il vraiment un gagnant ? Quand la joie n'existe plus. Une fois tout le monde disparu, aussi bien les chevaliers que les géants, il ne restait plus rien, ni soldats, ni patelins, ni habitants. Dès le calme revenu, Mime est parti à la recherche de son ami. Il l'a retrouvé à côté d'une petite prairie. Il était au sol, en très mauvais état, et souffrait le martyre. Le petit chevalier s'est aussitôt empressé de le guérir. Il a rejoint la plage tout près de là pour récupérer de l'eau salée, et il s'en est servi malgré la douleur pour nettoyer ses plaies. Il a fait de son mieux pour l'aider à soulager sa peine. À la nuit tombée, il a chanté au géant une vieille rengaine. Les jours se sont transformés en semaines, ou peut-être en mois. L'état du géant s'était amélioré, mais il ne guérissait pas. Il était toujours étendu, triste et résigné. Alors il a demandé à son ami de l'abandonner. Mime a refusé net. « Mais tu as perdu la tête. Tu es mon frère, c'est sûr, je reste. » Mrare a demandé de l'eau pour en boire une gorgée, puis a changé de sujet avec un sourire discret. Lors d'une nuit étoilée, la neige a jeté sur le monde un voile blanc. Elle a recouvert tout et tout le monde. Elle a duré 1000 printemps. Le géant et le chevalier n'avaient rien remarqué, et sous la lueur du soleil couchant, ils se sont endormis à jamais. Quand le monde a retrouvé sa chaleur d'été, la neige a laissé place à une colline élevée. De profil, il était évident pour tous les passants que la partie toute verte avait été notre géant, et l'arbre au sommet son chevalier aux cheveux bouclés, qui n'avait jamais accepté de le quitter. Maintenant, chaque automne, 2 pommes poussent sur ses branches, puis elles tombent et roulent comme une avalanche. Et celui qui les ramasse dans la vallée des fruitiers apprendra l'histoire d'une colline appelée Amitié.
2: C'était trop bien cette histoire. Et toi, ça t'a plu ?
3: J'aime bien les espaces et j'ai aimé ma partie quand... Il dit la colline amitié, c'est le lien entre le géant et le chevalier.
2: Alors moi je trouve cette histoire hyper touchante parce que ça raconte bien que même après des années de conflit, on peut encore se réconcilier, être encore de très bons amis. Donc ça me touche beaucoup. J'aime beaucoup cette fin dans le sens où ils n'ont pas vu le temps passer. Parce que c'est vrai, quand on est avec son copain, on voit pas le temps passer. Et j'aime bien comment ils finissent, parce qu'ils finissent ensemble. Ils ont commencé ensemble, ils ont fini ensemble. Donc je trouve cette histoire très touchante.
1: Rêve d'écolier, de Georges Riguet, tiré de l'écharpe d'Iris, recueil des plus beaux poèmes du Grand Prix de poésie pour la jeunesse. Sur le bord du dictionnaire, un Bouvreuil s'était posé, qui lisait à sa manière ses lettres de l'ABC. Autour de la map-monde voguait un papillon blanc. Il faisait le tour du monde, comme autrefois Magellan. Un corbeau portant lunettes écrivait au tableau noir toutes sortes de sornettes sur le compte du renard. Pendant la leçon d'histoire, où l'on eût pu s'ennuyer, une souris venait boire dans le trou de l'encrier. La classe était envahie par tout un peuple charmant qui, du chevreuil à la pie, donnait son enseignement. Le dindon parlait grammaire, le chat comptait sur ses doigts et l'âne occupait la chaire sans qu'on sache trop pourquoi. D'orthographe et d'analyse, nul n'avait souci beaucoup. Attentif comme à l'église, on entendait le coucou. À peine y pourrez-vous croire, tant le cas est peu fréquent, tous les livres de l'armoire avaient pris la clé des champs. Ne sachant plus où se mettre, et très gêné dans son coin, le maître qui n'était plus maître, ni du maître, ni de rien. Pourtant, jamais les élèves, qui s'étaient si bien tenus, tant cette école de rêve plaisait à nos ingénus. Chacun, selon son caprice, disposait d'un oreiller. C'est le moment où Maurice, dans son lit, s'est réveillé.
2: C'était trop bien cette histoire. Et toi, ça t'a plu ? Je trouve cette poésie incroyable parce que on raconte la vie de plusieurs animaux dans une école, ce qu'on n'a pas l'habitude de voir, une souris qui boit dans un trou d'encrier. Donc j'aime beaucoup ce côté, dans le sens où ils vivent dans quelque chose qui n'est pas normalement habitable, où il se passe beaucoup de choses, mais personne ne dort, et du coup, ils créent leur maison un peu. Et j'aime beaucoup cette chute de « c'est un rêve ». Parce que en fait, on rêve de tout et n'importe quoi. Et c'est ça qui est génial, parce que on n'a pas de limite dans les rêves. Et j'adore ça.
3: Bah moi, ce qui m'a plu, c'est les rimes. Bah c'est comme une poésie, quoi. C'est ça... La fin des mots, bah ça rime.
2: C'est vrai que c'est ça qui est bien, parce que ça dit aussi que tout a un lien dans l'histoire. Et du coup, tout est lié. À chaque fois, tout est lié dans l'école. Ils se côtoient pas forcément, mais ils sont liés par les mots. Et c'est ça qui est incroyable.
4: Le journal de Gurti, vacances chez Tête de Fesse de Bertrand Santini. Effroi. Journal, laisse-moi te dépeindre l'état de mes affaires. Je sais bien qu'il n'est point de grand destin qui ne puisse se soustraire aux épreuves et à l'inattendu, mais là, tout de même, faut pas charrier. Pour le dire d'une formule sobre et cinglante, j'ai les boules. Par une funeste fantaisie du hasard, me voilà contraint d'endurer la présence de deux chiennes sous mon toit. Cette confrontation avec la laideur et la bêtise m'est intolérable. Certes, je sauve toujours les apparences et sur mon visage poupin, un voile stoïque se charge de masquer mon désarroi, mais au fond de moi, je suis anéanti, décharné, démantibulé. Depuis que ces crasseuses ont colonisé mon empire, je vis avec la nausée pour seule compagne. Tout mon être intérieur est dérangé. Et j'en tiens pour preuve que, hier soir, à l'heure vespérale où le monde s'abandonne aux bras du crépuscule languissant, moi, j'ai eu la diarrhée. Le nez en pesant de tout son poids sur mon âme, j'ai contemplé ma selle ruisselante dans l'herbe en songeant. Tu vois, Jean-Jacques, ça, c'est ta vie. Tu le sais bien, journal, les gens sont d'épouvantables égoïstes. Et pour peu que l'on se montre gentil avec eux, ils se métamorphosent en de redoutables tyrans. On ne le répétera jamais assez. Entraide, partage et bons sentiments sont mères de guerre et de grande famine. Aider son prochain ? Quelle idée saugrenue ! Qui m'a aidé, moi ? Qui a défendu ma maman quand on lui a arraché ses bébés qui venaient de naître ? Qui a porté secours à mes frères, mes sœurs et moi ? lorsque nous avons été jetés dans une poubelle dont je fus le seul, par miracle, à m'extraire. Et qui m'a aidé le jour où des enfants m'ont enfermé dans une cave. Qu'ils ont fait de moi un appât, accrochant des grelots à mon cou pour exciter des chiens de combat. Seule ma ruse et mon courage m'ont permis de m'évader, puis de coloniser cette maison habitée par les caboufigues. Je n'ai pas survécu à cette odyssée pour laisser ces deux migrantes envahir mon domaine. Dieu merci, elles sont complètement demeurées. On peut leur faire gober n'importe quoi. Ce soir, je leur ai fait croire que je téléguidais les cerveaux de Cassidy et Donovan, alors qu'aucune magie n'est nécessaire, pas plus que le Wi-Fi, pour qu'un enfant se comporte en crétin. Oh, mais je ne compte pas me laisser faire. Cette nuit, j'irai troubler leur sommeil. Je les fixerai d'un regard menaçant et ferai des bruits de bouche afin de créer un climat hostile. Mon esprit a déjà fomenté une myriade de plans diaboliques. À l'aurore, je prévois d'aller faire mes besoins dans les pantoufles de mère caboufille. Confiante en mon exemplaire propreté, cette naïve ne songera jamais à m'accuser. Les chiennes seront donc tenues pour responsables de cet attentat répugnant et reconduites à la frontière du jardin. Je les narguerai alors à travers la fenêtre en leur faisant des grimaces et je rigolerai bien. Sois rassuré, cher journal. Avec moi, elles vont en baver.
5: Le tétard mystérieux de Stephen Kellogg par l'école des loisirs. Le facteur apporte un paquet pour Joseph. Oncle McAllister vivait en Écosse. Chaque année, il envoyait un cadeau d'anniversaire à Louis pour sa collection de sciences naturelles. « C'est le plus beau que j'ai jamais reçu !» s'écria Louis. Le lendemain, il emmena toute sa collection à l'école. « Regardez tous, ceci est un tétard !» disait Madame Schelbert. Elle demanda à Louis de le ramener souvent afin que toute la classe voie comment ce tétard deviendrait une grenouille. Louis baptisa le tétard Alphonse. Tous les jours, Alphonse mangeait plusieurs hamburgers. Louis trouvait qu'il apprenait facilement. Quand Alphonse devint trop grand pour son bocal, Louis le mit dans l'évier. Quand Alphonse ne tint plus dans l'évier, les parents de Louis lui permirent de s'installer dans la baignoire. Un jour, Madame Schelbert déclara qu'Alphonse ne deviendrait jamais une grenouille. Elle demanda à Louis de ne plus l'amener en classe. Les vacances d'été approchaient et Alphonse était devenu énorme. « Il est trop grand pour la baignoire, » disait la mère de Louis. « Il est trop grand pour un appartement, » disait le père de Louis. « Il a besoin d'une piscine, » disait Louis. « Il n'y a

0: Louis passait plusieurs heures à nager avec son ami. L'après-midi, il distribuait des journaux afin de gagner l'argent pour les hamburgers d'Alphonse. L'entraînement se poursuivait. Alphonse apprit à plonger et à remonter des choses du fond de la piscine. Les vacances d'été passèrent rapidement. L'école était de nouveau ouverte et Louis s'inquiétait pour Alphonse. Dès la fin de sa première journée d'école, il courut au lycée. Les lycéens étaient en train de se préparer pour les sports. Louis arriva juste au moment du départ de la première course. Alphonse était enchanté de tous ces nageurs. « C'est un sous-marin d'une autre planète !» beugla le prof. « Appelez la police, appelez la marine !»« Non, c'est un têtard !» protesta Louis. « C'est mon têtard !» Le prof était furieux et confus. « Tu as jusqu'à demain, cria-t-il, pour nous débarrasser de cette créature. » Louis ne savait plus quoi faire. En rentrant, il rencontra son amie, Mademoiselle Sivers, la bibliothécaire, et il lui raconta tout. Mademoiselle Sivers retourna au lycée avec Louis, mais quand elle vit Alphonse, elle fut si effrayée qu'elle laissa tomber son sac et les livres qu'elle tenait sous son bras dans la piscine. Alphonse alla les chercher aussitôt. Alors, Mademoiselle Sivers téléphona à l'oncle McAllister en Écosse. Celui-ci expliqua qu'il avait attrapé le petit têtard dans le Loch Ness, un grand lac proche de sa maison. « Je suis convaincu que ton oncle t'a offert un très rare monstre du Loch Ness, » conclut Mademoiselle Sivers. « Cela m'est égal, » pleura Louis. « C'est mon têtard et je l'aime !» Il pria Mademoiselle Sivers de l'aider à ramasser assez d'argent pour pouvoir acheter le parking à côté de chez lui et construire une piscine pour Alphonse. Soudain, Mademoiselle Sivers eut une idée. En 1639, une bataille a eu lieu dans le port de notre ville, dit-elle. Un bateau de pirates a sombré et personne n'a été capable de le retrouver. Nous le retrouverons peut-être. Le lendemain matin, Mademoiselle Sivers et Louis louèrent une barque. Au milieu du port, Louis montra à Alphonse une image du coffre contenant le trésor. Alphonse disparut sous l'eau et ressortit avec le coffre. Louis et Mademoiselle Sivers achetèrent le parking. Ils engagèrent quelques aides. Et la piscine terminée, tous les enfants de la ville y furent invités. Cette nuit-là, Louis dit « Alphonse, la semaine prochaine, c'est mon anniversaire. Ce qui veut dire que nous sommes amis depuis presque un an. » Très loin, en Écosse, oncle McAllister pensait aussi au prochain anniversaire. Au cours d'une promenade, il découvrit une curieuse pierre nichée dans un amas de branchages. « Ce sera le parfait cadeau pour mon neveu » s'exclama-t-il. Je vais le lui apporter personnellement. Oncle McAllister arriva chez Louis et lui remit le cadeau. Louis était impatient de l'adjoindre à sa collection. C'est alors que la pierre se fissura.
1: La paire de chaussures. Conte tiré du recueil La sorcière de la rue Mouffetard. De Pierre Gripari.
2: Il était une fois une paire de chaussures qui étaient mariées ensemble. La chaussure droite, qui était le monsieur, s'appelait Nicolas, et la chaussure gauche, qui était la dame, s'appelait Tina. Elles habitaient une belle boîte en carton où elles étaient roulées dans du papier de soie. Elles s'y trouvaient parfaitement heureuses, et elles espéraient bien que cela durerait toujours. Mais voilà qu'un beau matin, une vendeuse les sortit de leur boîte afin de les essayer à une dame. La dame les mit, fit quelques pas avec, puis, voyant qu'elle lui allait bien, elle dit
3: « Je les achète. »«
2: Faut-il vous les envelopper ?» demanda la vendeuse.
3: « Inutile. Je rentre avec. »
2: Elle paya et sortit avec les chaussures neuves aux pieds. C'est ainsi que Nicolas et Tina marchèrent toute une journée sans se voir l'un l'autre. Le soir seulement, ils se retrouvèrent dans un placard obscur.
4: « C'est toi, Tina ?»«
5: Oui, c'est moi, Nicolas. »«
4: Ah, quel bonheur ! Je te croyais perdu. »
5: Moi aussi, mais où étais-tu?
4: Moi? Ben, j'étais au pied droit.
5: Moi? J'étais au pied gauche.
4: Je comprends tout. Toutes les fois que tu étais en avant, moi j'étais en arrière. Et lorsque tu étais en arrière, moi j'étais en avant. C'est pour cela que nous ne pouvions pas nous voir.

0: Et cette vie-là va recommencer chaque jour ?
1: Je le crains.
0: Mais c'est affreux ! Rester toute la journée sans te voir, mon petit Nicolas. Je ne pourrai jamais m'y habituer.
1: Écoute, j'ai une idée. Puisque je suis toujours à droite et toi toujours à gauche, eh bien, chaque fois que j'avancerai, je ferai en même temps un petit écart de ton côté. Comme ça, nous nous dirons bonjour, d'accord ?
0: D'accord. Ainsi fit Nicolas, de sorte que, tout au long du jour suivant, la dame qui portait les chaussures ne pouvait plus faire trois pas sans que son pied droit vienne accrocher son talon gauche. Et plaf ! À chaque fois, elle s'étalait par terre. Très inquiète, elle alla, le jour même, consulter un médecin.
2: « Docteur, je ne sais pas ce que j'ai, je me fais des croche-pieds à moi-même. »«
3: Des croche-pieds à vous-même ?»«
2: Oui, docteur, à chaque pas que je fais, ou presque, mon pied droit accroche mon talon gauche et cela me fait tomber. »«
3: Ah, c'est très grave. Si cela continue, il faudra vous couper le pied droit. Tenez, voici une ordonnance. Vous en avez pour 10 000 francs de médicaments. Donnez-moi 2 000 francs pour la consultation et revenez me voir demain. »
0: Le soir même, dans le placard, Tina demandait à Nicolas. « Tu as entendu ce qu'a dit le docteur ?»«
1: Oui, j'ai entendu. »«
0: C'est affreux. Si on coupe le pied droit de la dame, elle te jettera et nous serons séparés pour toujours. Il faut faire quelque chose. »«
1: Oui, mais quoi ?»«
0: Écoute, j'ai une idée. Puisque je suis à gauche, c'est moi, demain, qui ferai un petit écart à droite, à chaque fois que j'avancerai. D'accord ?»«
1: D'accord. »
0: Ainsi fit-elle, de sorte que, tout au long du deuxième jour, c'était le pied gauche qui accrochait le talon droit. Et plaf ! La pauvre dame se retrouvait par terre. De plus en plus inquiète, elle retourna chez son médecin.
2: « Docteur, cela va de moins en moins. Maintenant, c'est mon pied gauche qui accroche mon talon droit.
3: Ah, »« C'est de plus en plus grave. Si cela continue, il faudra vous couper les deux pieds. Tenez, voici une ordonnance. Vous en avez pour 20 000 francs de médicaments. Donnez-moi 3 000 francs pour la consultation et surtout, n'oubliez pas de revenir me voir demain. »
0: Le soir même, Nicolas demandait à Tina.
1: « Tu as entendu ?»«
0: J'ai entendu. »«
1: Si l'on coupe les deux pieds de la dame, qu'allons-nous devenir ?»«
0: Je n'ose pas y penser. »«
1: Et pourtant, je t'aime, Tina. »«
0: Mais moi aussi, Nicolas, je t'aime. »«
1: Je voudrais ne jamais te quitter. »«
0: Moi aussi, je le voudrais. » Ils parlaient ainsi dans l'obscurité, sans se douter que la dame qui les avait achetés se promenait dans le couloir, en pantoufles, parce que les paroles du médecin l'empêchaient de dormir. En passant devant la porte du placard, elle entendit toute cette conversation. Et comme elle était très intelligente, elle comprit tout.
2: « C'est donc ça. Ce n'est pas moi qui suis malade. Ce sont mes chaussures qui s'aiment. Comme c'est gentil. »
0: Là-dessus, elle jeta à la boîte aux ordures les 30 000 francs de médicaments qu'elle avait achetés. Et le lendemain, elle dit à sa femme de ménage.
2: « Vous voyez cette paire de chaussures ? Je ne les mettrai plus jamais. Mais je veux les garder quand même. Alors, cirez-les bien, entretenez-les bien. Qu'elle soit toujours brillante et surtout, ne les séparez jamais l'une de l'autre. »
0: Restée seule, la femme de ménage se dit. « Madame est folle de garder ses chaussures sans les mettre. Dans une quinzaine de jours, quand madame les aura oubliées, je les volerai. » 15 jours plus tard, elle les vola et se les mit aux pieds. Mais quand elle les eut mises, elle aussi commença à se faire des croche-pieds à elle-même. Un soir, dans l'escalier de service, comme elle descendait les ordures, Nicolas et Tina voulurent s'embrasser et badaboum, vlang, bing, boum. La femme de ménage se retrouva assise sur un palier avec plein d'épluchures sur la tête et une pelure de pommes de terre qui pendait en spirale sur son front comme une boucle de cheveux.
2: « Ces chaussures sont sorcières. Je ne les mettrai plus. Je vais les donner à ma nièce qui est boiteuse. »
0: C'est ce qu'elle fit. La nièce qui était boiteuse, en effet, passait presque toute la journée assise sur une chaise, les pieds joints. Quand par hasard elle marchait, c'était si lentement qu'elle ne pouvait guère s'accrocher les pieds. Et les chaussures étaient heureuses, car même dans la journée, elles étaient le plus souvent côte à côte. Cela dura longtemps. Malheureusement, comme la nièce était boiteuse, elle usait d'un côté plus vite que de l'autre. Un soir, Tina dit à Nicolas, « Je sens ma semelle qui devient fine, fine. Je vais bientôt être percée. »
1: « On ne fait pas ça. Si on nous jette, nous allons être encore séparés. »
0: « Je le sais bien. Mais que faire ? Je ne peux pas m'empêcher de vieillir. » Et en effet, 8 jours plus tard, sa semelle était trouée. La boiteuse acheta des chaussures neuves et jeta Nicolas et Tina dans la boîte à ordures.
1: « Qu'allons-nous devenir ? » ?»«
0: Je ne sais pas. Si seulement j'étais sûre de ne jamais te quitter. »
1: « Approche-toi et prends ma bride avec la tienne. De cette façon, nous ne serons pas séparés. »
0: Ainsi firent-ils. Ensemble, ils furent jetés à la poubelle, Ensemble, ils furent emportés par le camion des éboueurs et abandonnés dans un terrain vague. Ils y restèrent ensemble jusqu'au jour où un petit garçon et une petite fille les y trouvèrent.
2: « Oh, regarde, les chaussures, elles sont bras dessus, bras dessous.
1: Ah, »« C'est qu'elles sont mariées ensemble ?»«
2: Eh bien, puisqu'elles sont mariées ensemble, elles vont faire leur voyage de noces. »
0: Le petit garçon prit les chaussures, les cloua côte à côte sur une planche, puis il porta la planche au bord de l'eau et la laissa descendre, au fil du courant, vers la mer. Pendant qu'elle s'éloignait, la petite fille agitait son mouchoir en criant
1: « Adieu, chaussures, et bon voyage !»
0: C'est ainsi que Nicolas et Tina, qui n'attendaient plus rien de l'existence, eurent quand même un beau voyage de noces.
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2: Je vais quelque part.

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Chères auditrices et auditeurs, bonsoir. Bienvenue dans l'émission d'Équipement Votre, saison 13, produite et tenue par Franck, pour découvrir ou redécouvrir la musique des années 1990, aujourd'hui tout style confondu. Vous pouvez l'écouter sur Déclic Radio, la radio du centre socioculturel de Tournon-sur-Rhône, en direct au 101.1 de la bande FM de la Vallée du Rhône, ou sur le web www.declicradio.fr. Après la diffusion de chaque émission, vous pouvez la réécouter sur les plateformes musicales de podcast, Apple Podcast, Deezer et Spotify. Et ce soir, je vous propose, pour commencer cette nouvelle saison, une spéciale nouveauté avec des singles, des remixes et des albums de 2026. Mais commençons avec deux titres un peu plus anciens. Milf Dollar par Fergie le 1er juillet 2016, puis Alphaville Big in Japan, le John E.S. Remix Disco Dance du 9 mai 2025.

place maintenant aux nouveautés 2026 avec des deux mashups pour commencer. Daft Punk featuring Pharrell, featuring Mouse T, featuring Out and Juicy, featuring Skelly, featuring Rihanna. Ce sera Get Horny, le FG Roland mashup du 22 mars. Puis Félix DJ avec Kool & The Gang and Bruno Mars and Will Smith. Ce sera le 24,000 I The Jiggy Extended mashup du 27 mars.

Et le premier album que je vous présente est sorti le 26 juin. Et c'est du rock, il s'agit du nouveau Muse, qui s'intitule The Wow Signal. Alors nous l'écoutons tout de suite.

0: Nous poursuivons avec DJ Shyboy, I Feel Love So Free. C'est un mashup Madonna versus Donna Summer du 30 juin. Et nous enchaînerons justement avec la Queen of Pop Madonna et son nouvel album Confession 2 qui est sorti le 3 juillet.
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Après l'album de Madonna, nous allons passer à des singles avec ABZ, avec deux titres sortis le 6 juillet. Le premier, Light Up The Sky, le deuxième, Summer In The Air. Puis nous aurons Lady Gaga featuring Sean Paul et David Guetta avec Let It Rain du 6 juillet également.

Encore 6 titres du 6 juillet. Alors, Lisa versus Shakira versus Jungkook avec United in the Light. Puis Shakira et Pitbull, La La La, live. Et Sia featuring Sean Paul et David Guetta, Rock Your Baby.

Nous poursuivons avec deux titres sortis le 8 juillet. Alors, Frivra et Syrexa, avec le titre Born in the North. Ensuite, GGB featuring Adèle Castillon, Lena, Jane et Eva, avec le titre All My Life.

Allez, trois titres de Dua Lipa sortis le 8 juillet. Le titre More Hours et Wise as One, live from Mexico, est sorti le 9 juillet, toujours live, Dua Lipa et Shakira avec One Nation, One Dream.

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0: Le 10 juillet, Rebecca Black a sorti le titre Hot Wet Delirious. Puis le 16 juillet, Prosper and Stab Finger featuring Ashley Slater et JC001 ont sorti le titre President's Chair.
1: Hot Wet Delirious.

Un seul amical à Prospère. Pour terminer cette émission, deux titres des labels de musique électronique parisien pour Serral Records le 24 juillet, Mirame avec le titre Look at Me. Pour 96 Musique le 31 juillet, le nouveau G-West avec Another Life. Alors un salut amical à Jérôme des deux labels. Chères auditrices et auditeurs de Techniquement Votre, bonsoir à toutes et à tous. Bonne semaine et rendez-vous la semaine prochaine pour ma 466e émission spéciale Gus Martignon. Bonne nuit.

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